0: à la demande de sécurité face à la violence et au crime organisé, mais aussi par la déception d'une partie des électeurs face au gouvernement de gauche. C'était le cas en Bolivie récemment. Et au Venezuela, une présidentielle libre en 2024 aurait également mis fin à la gauche chaviste. Ces droites en Amérique latine restent très différentes d'un pays à l'autre, mais elles partagent souvent un même point commun, leur proximité avec Washington. Donald Trump demeure une référence pour nombre de ses dirigeants, malgré sa politique très dure envers les migrants latino-américains.
1: La 17e épidémie d'Ebola en République démocratique du Congo a franchi un cap inédit ce week-end. Plus de 1000 cas sont désormais confirmés entre l'Ituri, le Nord Kivu et le Sud Kivu. Intéressons-nous alors à la souche qui est en cause. Bundi Bugyo, une souche identifiée pour la première fois il y a moins de 20 ans et qui n'avait provoqué que deux flambées avant celle-ci, en Ouganda en 2007 et en RDC en 2012. Mais cette fois-ci, patient Ligodi, le nombre de cas et le nombre de décès sont bien plus impressionnants.
2: Les chiffres exacts, 1003 cas confirmés et 254 décès. C'est désormais et de loin la plus grande épidémie jamais recensée pour cette souche. Bundi Bugyo est généralement considéré comme moins létal que la souche Zaïre, responsable de la plus grande épidémie d'Afrique de l'Ouest entre 2014 et 2016. Mais sur le terrain, les chiffres ne confirment pas toujours cette idée. À Mongoualou, à Nitouri, la létalité a atteint 41%. Au Nord Kivu, elle dépasse 50%, une létalité qui varie surtout selon la précocité de la prise en charge médicale. Et les pics de l'épidémie n'est pas encore atteint, ni le plateau qui doit suivre. Selon l'équipe de la Riposte, le nombre des cas devait encore augmenter dans les semaines qui viennent. 9 centres de traitement sont déjà opérationnels à Nitouri, d'autres sont en construction. Et un projet des 200-300 lits est à l'étude pour anticiper une éventuelle hausse des cas. De nombreux autres défis restent à relever, notamment le transport de malades et les ambulances. Et l'institution sanitaire américaine CDC America met en garde, sans un effort soutenu pour isoler rapidement les malades, cette épidémie pourrait, dans les mois qui viennent, s'approcher de l'ampleur de celle d'Afrique de l'Ouest.
1: Des explications signées Patient Ligodi.
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1: Minuit et 5 minutes en temps universel, 2 heures et 5 minutes à Paris et une première étape dans l'enquête administrative sur l'affaire Liana. Le gouvernement français a reçu ce lundi matin un pré-rapport de l'inspection générale de la gendarmerie nationale et de l'inspection de la justice. 45 pages qui analysent en détail le parcours administratif d'une première plainte déposée pour des violences sexuelles sur une jeune fille en août 2025 contre Jérôme Barella, le suspect principal dans le viol et la mort de la jeune collégienne Liana, survenue 9 mois plus tard, à la fin du mois de mai 2026. Et Marius Lafont, le constat de ce rapport est plutôt sévère.
4: Le 18 août 2025, Rosa, 11 ans, et sa maman se présentent aux urgences d'un hôpital de Toulouse, dans le sud-ouest de la France. La petite fille dit avoir subi près de 50 viols par Jérôme Barella. La plainte est vite prise en charge par le parquet de Toulouse et une gendarmerie à proximité, mais elle finit par accumuler du retard lorsque le parquet de Toulouse la transmet au parquet d'Auch, à 70 km de là. Les magistrats qui la reçoivent sous-évaluent sa sensibilité et le risque que représente Jérôme Barella. Par la suite, l'enquête prend du retard. À chaque fois, note le rapport, ce sont des problèmes de procédure mal appliquées et de surcharge de travail qui ralentissent la justice et le travail de la gendarmerie. Quand Liana disparaît, fin mai 2025, 9 mois se sont écoulés depuis le dépôt de plainte de Rosa. Pendant ce temps, Jérôme Barella est resté libre. Au-delà d'une succession de défaillances, le rapport établit des problèmes plus structurels. Délais de transmission entre parquet et gendarmerie, logiciels obsolètes, surcharge de dossiers. C'est écrit dans le rapport, les effectifs du parquet d'Auch sont parfois réduits à 2 magistrats seulement.
1: Et le ministre de la Justice, Gérald Darmanin, a annoncé ce lundi l'ouverture d'une enquête administrative contre le procureur d'Auch. Gérald Darmanin qui a aussi annoncé retirer à une magistrate impliquée dans l'enquête son habilitation à mener des enquêtes et à traiter des dossiers qui concernent des mineurs. Yves Lacoste, le géographe français, est décédé samedi à l'âge de 96 ans. Né au Maroc en 1929, Yves Lacoste a été l'un des premiers à s'intéresser au problème du sous-développement. Agrégé de géographie et professeur émérite à l'université Paris 8, Yves Lacoste est considéré comme le fondateur de l'école française de géopolitique. Son portrait signé Héloïse Brett.
5: Dans son lycée de banlieue parisienne, Yves Lacoste s'ennuie pendant les cours de géographie. Mais fils d'un géologue, il s'inscrit tout de même à l'Institut de géographie de Paris et il se passionne pour l'étude des formes du relief terrestre. Maroc, Algérie, Vietnam, Yves Lacoste devient adepte du terrain. En pleine guerre du Vietnam, il démontre que les Américains utilisent la géographie pour préparer les bombardements sur les digues du fleuve Rouge, ce qui pouvait augmenter le nombre de victimes de noyades. Et son enquête lui vaudra même une interdiction d'entrée aux États-Unis. La géographie, ça sert d'abord à faire la guerre. L'ouvrage d'Yves Lacoste, publié en 1976, fait réagir. Il veut redonner à la géographie sa dimension politique. Mais le terme géopolitique est alors tabou chez les géographes, car assimilé à l'expansionnisme nazi. Yves Lacoste a dirigé plusieurs manuels scolaires enseignant les rapports de pouvoir liés à la géographie. Son ancienne étudiante et actuelle directrice de la revue Hérodote, Béatrice Gibelin, considère que faire des manuels, c'est relever le défi de rendre la géographie scolaire intéressante. Son modèle aura été l'historien et géographe grec Hérodote, dont il donne le nom à sa revue fondée en 1976, devenue une référence en matière de géopolitique.
1: C'était des explications signées Loïse Brett. La canicule qui continue de s'abattre sur la France, plusieurs records absolus de chaleur ont été battus ce lundi. Demain matin, mardi, le Premier ministre Sébastien Lecornu présidera une nouvelle cellule interministérielle de crise. Et puis en sport football, Coupe du Monde 2026, le match de la France face à l'Irak interrompu en raison des orages. Le match a débuté il y a maintenant plus de 3 heures et le coup d'envoi de la deuxième mi-temps vient seulement d'être donné il y a quelques minutes. Au marquoir, les Bleus mènent 2-0. Le premier but a été marqué par Kylian Mbappé. Le match entre la Norvège et le Sénégal vient quant à lui de débuter. C'est 0-0 pour l'instant. Il est 2h10 à Paris, minuit 10 TU. C'est la fin de ce journal sur RFI. Tout de suite, vous retrouvez Afro Club de Luxe.
6: On retourne chez vous, Fred, hein, bien sûr.
7: Alors ouais. Celui-là, c'est vraiment cadeau. Hein.
6: Ah
7: c'est
6: oui.
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10: Hier, au lendemain d'une manifestation de l'opposition dont la réponse...
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18: Bonjour à tous, Ludovic au micro pour l'actualité de ce lundi 22 juin. Nous avons eu chaud cette nuit sur tout le département, même ce dimanche, avec des températures qui avoisinaient les 39 degrés. Des températures qui vont se reproduire aujourd'hui lundi. Elles pourront même atteindre 40 degrés sur le nord du département. La préfecture des Hautes-Pyrénées passe d'ailleurs le département en vigilance rouge aujourd'hui. Une vigilance qui concerne surtout des précautions individuelles à ce stade, notamment en montagne où il est conseillé de renoncer ou de reporter les courses de neige et de glace et d'être également particulièrement attentif au risque de chute de pierre. Comment les écoles s'adaptent dans l'urgence aux grosses chaleurs ? Et oui, cette vague de chaleur va particulièrement toucher les écoliers qui ont encore 2 semaines et demie de cours avant de partir en vacances. Selon plusieurs professeurs, le calendrier scolaire ne répond plus aux problématiques climatiques. Alors pour tenter de s'adapter, par exemple à Séméac, des ventilateurs ont été achetés et mis à disposition dans l'ensemble des classes. Des espaces rafraîchis ont été identifiés pour servir de salles de refuge. L'accès permanent à de l'eau est garanti et une organisation spécifique a été mise en place pour limiter le réchauffement des bâtiments, notamment les volets fermés et l'aération des bâtiments au cours de la nuit. Vous les fermez dans la journée, bien sûr. C'est aussi pour le plus long terme des études qui ont déjà commencé pour la rénovation thermique des bâtiments, indique la mairie de Séméac. Et puis, bien sûr, la température de l'air continue d'augmenter dans les Pyrénées, globalement. C'est une étude transfrontalière, menée par le Servei Meteorologique de Catalunya, Météo4, en collaboration avec différentes entités, est liée au projet Life Pyrenees for Climate, qui confirme que la température de l'air continue d'augmenter au fil des années. Celle-ci a ainsi augmenté de presque 2 degrés, 1,9 depuis 1959 et jusqu'à 2,7 degrés en été avec une hausse constante du nombre de nuits tropicales. On constate aussi une augmentation de la poussière saharienne et de la suie dans l'atmosphère en particulier après l'épisode d'incendie en Espagne l'an dernier. Par ailleurs, cette hausse de la température de l'air a également entraîné une augmentation de la température de l'eau des lacs pyrénéens. Par exemple, dans l'Ibonne de Marboré, dans les Pyrénées aragonaises, la température de l'eau de surface, jusqu'à 5 mètres de profondeur, a augmenté de presque de 1,5 degré au cours des 10 dernières années. Pour rappel, les lacs de montagne sont interdits à la baignade. Et puis pour finir, une manifestation va avoir lieu ce soir, ce lundi soir, devant le tribunal de Tarbes à 19h. La mobilisation nationale lancée par les associations féministes et enfantistes pour une loi cadre intégrale et son financement continu. Une loi qui a pour objet de faire reculer toutes les formes d'exploitation et de violence sexuelle, que les auteurs et les victimes soient majeurs ou mineurs, que ces violences aient lieu au sein de la famille ou dans un autre cadre. Tous les publics sont invités à venir devant le tribunal de Tarbes à 19h. L'association Artco Iris sera présente avec différents matériels pour des ateliers créatifs, une fresque à colorier et des albums jeunesse sur la prévention des violences sexuelles. Voilà pour les actualités de ce lundi 22 juin. Je vous souhaite une excellente journée en vous protégeant bien entendu du soleil. 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
13: Bonne nuit.
15: Dans le Val d'Azun, un boulanger, Adrien Defrenet, va ouvrir ses portes à Aucun. Ed's Pan View, artisanal, bio et installé dans un territoire rural de montagne, ça ne s'improvise pas. Retour sur un projet qui dit quelque chose sur la vie en vallée et sur ce qu'un territoire peut faire pour garder ses artisans.
19: Bonjour.
15: Je suis donc avec Stéphanie et Adrien. Bonjour à tous les deux.
19: Bonjour.
20: Bonjour.
21: Alors, on est dans le fournil, là où nous produisons tous nos pains et brioches et biscuits. C'est une ancienne grange agricole qui est face à notre habitation. On a rénové pendant 2 ans et voilà, là on est prêt pour démarrer.
15: Alors, une boulangerie au cœur du village d'Aucun. Donc, en plus, c'est vraiment au cœur. On a une petite impasse là pour tourner. Donc là, c'est la chambre de pousse. Tous les pains, vous allez les fabriquer ici. Et où est-ce que vous allez les vendre?
21: L'espace de vente sera vraiment à l'entrée du fournil pour l'instant. L'espace qui est pas très grand est vraiment optimisé pour la production. Donc, c'est ma table de boulanger qui va servir aussi pour présenter les pains et les vendre, comme aussi nos chariots qui permettent aux pains de refroidir et de suer, qui vont servir aussi pour les présenter. Donc, vraiment, la vente se fera vraiment au fournil après les fournées sur place de 16h à 19h. Les lundis et vendredis. Après, plus tard, voilà, si ça se développe bien sur place, on a un espace de notre habitation qui fait face au fournil, sur lequel on pourrait peut-être développer un espace de vente un peu plus grand. Mais pour l'instant, voilà, ce sera vraiment à l'entrée du fournil, les gens pourront vraiment voir comment c'est fait, quoi. On ne produira pas en même temps qu'on vend, quoi. C'est-à-dire qu'on va faire des fournées la journée et ce sera après les fournées, donc on n'aura pas de... Ce sera soit la vente, soit la production. Stéphanie, donc ma compagne, sera à la vente à mi-temps et après petit à petit, peut-être si la production se développe bien, m'aider à la production aussi, voilà.
15: Aujourd'hui, ouvrir une petite boulangerie artisanale dans un village de montagne, c'est un joli pari. Comment vous vous êtes mis ce projet, et donc du coup projet presque concrétisé, ça dans la tête?
21: Comment ça s'est passé? Moi, j'ai toujours travaillé dans l'alimentaire. J'étais chef de cuisine pendant 12 ans. Je me suis retrouvé ici en étant chef de cuisine de l'Auberge Julien chez Louisette à Barège. Très très belle expérience, très belle dernière expérience dans la restauration jusqu'à la retraite de Louisette. Après ça, on a voulu monter notre propre projet. On savait qu'on voulait faire quelque chose de manière artisanale, qu'on voulait faire quelque chose avec nos mains, qu'on voulait faire quelque chose qui avait du sens pour nous aussi par rapport aux produits qu'on peut trouver dans le sud-ouest. Voilà, après on a rencontré la mairie qui nous a dit qu'on a eu beaucoup de soutien très tôt, qui nous a dit bon mais il y a une école, il y a un médecin sur le village, le troisième essentiel pour nous c'est une boulangerie, donc on fera tout pour vous aider. C'est vrai que ça nous a beaucoup motivé, ça, parce qu'au départ on imaginait plutôt peut-être faire quelque chose sur Argelès. Puis après il y a eu le bouche à oreille et on a senti quand même un engouement, un enthousiasme local assez important qui nous a pas mal porté tout le long des travaux et des démarches administratives aussi qui ont été longues. Voilà.
15: La communauté de communes, elle vous a soutenu sur ce projet ?
21: Oui, aussi. Ouais, on souhaite aussi remercier la communauté de communes et la région aussi pour qui nous a pu avoir un soutien et des aides pour participer à l'achat du matériel notamment et des travaux. Voilà.
15: Ce qu'on n'a pas dit, c'est que vous allez faire une boulangerie bio. Vous partez sur des produits bio.
21: Oui, c'est ça. Donc exclusivement bio pour toute la gamme, que ce soit les pains, les brioches, les biscuits, que nous avons, tout sera en bio. Quelque chose aussi qu'on s'est mis un peu comme challenge, c'est sur la gamme de pains. On veut une gamme de pains avec bio, mais aussi avec des matières premières qui viennent exclusivement de la région. Donc ça demande un peu d'organisation, mais ça veut dire que toutes les graines qui vont aussi dans les pains en graines, tout, même le sel, on va travailler avec le sel de source de Sally du Béarn. Tous les produits vont vraiment venir pour la gamme de pain de la région. Pour la biscuiterie, la brioche, c'est un petit peu plus compliqué. Il y a des produits qu'on manque un petit peu dans le secteur, mais on essaiera aussi de mettre en avant des produits locaux comme du miel ou comme certaines plantes aussi du secteur. Aussi, on a beaucoup de chance ici. On a une eau de source qui descend d'en haut là et qui est pas traitée. Et ça, on s'en rend pas compte, mais c'est quand même un vrai luxe, c'est vrai, surtout sur le pain. Hein. C'est le deuxième ingrédient après la farine. Donc c'est vraiment un luxe d'avoir ça.
15: Même si on s'en doute, tu as une formation derrière pour faire du pain.
21: Après avoir commencé les travaux ici, j'ai dû partir, laisser Stéphanie un petit peu toute seule sur les travaux et partir 6 mois en formation à l'EIDB, l'école internationale de boulangerie à Noyers-sur-Jabron. Ça a été une période assez intense mais très enrichissante. Donc c'est une école qui est spécialisée sur la création de boulangerie en bio et au levain. Donc voilà, c'est vrai qu'on a pas mal d'outils par rapport à ça, quoi.
15: On a parlé du fait que vous ayez créé ça dans un village, mais la pénibilité du travail en soi, c'est quand même pas un métier qui est réputé pour être simple.
21: Par rapport à ça, je pense que la boulangerie, surtout au niveau du bio et des pains, enfin les boulangeries au levain, je pense que ça a pas mal changé. Par exemple, notamment aussi les chambres de pousse que vous avez pu voir dans le fournil, elles permettent aussi de garder au froid la nuit des pâtes pour avoir une fermentation plus longue, plus douce, et qui permet aussi du coup de pas travailler la nuit et de cuire la journée. Donc ça c'est quand même intéressant. Et après nous c'est quand même voilà, c'est un projet à échelle je dirais échelle humaine. On est voilà, c'est 2 fournées par semaine, voire on essaiera d'en faire 3 l'été pour aller au marché d'Arins-Marsou le mercredi. On a parlé du bio, mais c'est quand même, je pense qu'avant tout, c'est aussi faut le dire, c'est des pains exclusivement au levain, donc il y aura pas un seul gramme de levure, et ce qui apporte une très bonne conservation. On a des pains qui peuvent se garder la plupart une semaine voire 10 jours pour certains. On va faire aussi, donc, Stéphanie qui est allemande, on va aussi faire des pains au levain style allemand qui en fait les graines qui sont en fait trempées dans l'eau amènent une réserve d'eau dans le pain, et alors là on peut avoir des conservations vraiment assez exceptionnelles, ça peut aller jusqu'à 2 semaines même. On a déjà eu, c'est marrant, des gens qui vont en estive qui ont dit qu'ils trouvaient ça intéressant pour eux. Mais du coup, pour revenir à la production, c'est vrai que de travailler avec le levain, en gros, pour simplifier un peu, une journée d'une fournée et de vente, la veille ça va être une journée de préparation. Quelque chose aussi qu'on trouve très peu ici, que je trouve très intéressant, c'est qui s'appelle la pompe à huile, qui vient de Provence. Nous, on va plutôt l'appeler la brioche provençale. C'est un produit qui est en plus vegan. Il n'y a pas de produit laitier dedans, le gras est apporté par de l'huile d'olive. C'est un produit, je trouve, très intéressant, qu'on peut décliner en plus en salé, en sucré, qui se conserve aussi mieux qu'une brioche traditionnelle, qu'on fera aussi. Voilà.
15: C'est un peu ma question, vous essayez de chercher autre chose qui n'existe pas dans le coin, parce que des boulangers artisanaux, il n'y en a pas 50 non plus, il y en a quelques-uns, et qui sont extrêmement bons également, donc il va falloir peut-être se démarquer des autres avec un autre produit.
21: Ben, ça oui, c'est vrai que nous, quand on arrive dans le secteur, on a quand même trouvé qu'il manquait, ça nous a aussi poussé, on trouvait que ça manquait en vin bio et en pain bio aussi, et pain qui se conserve. Là où on habitait à Berlin, ou même moi dans l'Hérault, on était habitué aussi à beaucoup de très bonnes boulangeries. Il y en a aussi ici, mais je trouve moins. En tout cas, on ne retrouvait pas forcément exactement ce qu'on aimait, notamment sur le pain de campagne.
15: Et dans 5 ans, vous vous voyez comment ?
21: Disons que c'est un petit projet, donc normalement, on devrait quand même vite atteindre nos limites, je pense, en termes de production. Je pense que même d'ici 2-3 ans, je pense qu'on devrait atteindre nos limites par rapport à la taille de notre équipement et de ce que nous pouvons faire. En tout cas, je l'espère. Par contre, après, on a des idées. Moi, il y a 12 ans de restauration derrière, donc forcément, des idées, ça manque pas. On va peut-être aussi proposer de temps en temps, au moment de la fournée du vendredi, de boire un verre et faire peut-être des focaccia garnis ou des parts de pizza plutôt à l'automne ou au printemps, parce que bon, il y a quand même beaucoup de choses qui se passent l'été. Donc voilà. En tout cas, voilà, c'est vrai que dans l'idée du projet aussi, c'est un projet qui est pensé pour les locaux, qui est vraiment pensé pour un projet à l'année, même si nous allons avoir bien évidemment des périodes de fermeture, parce qu'on on a un enfant de 4 ans qui est à l'école juste en bas. C'est un projet, voilà, qui, on sait qu'on va travailler plus l'été, mais le projet n'est pas pensé pour l'été et la saison estivale.
15: L'ouverture est à peu près prévue pour quand ?
21: C'est une question qu'on a beaucoup en ce moment, qu'on en a eu beaucoup quand on était au Murmure du Monde ce week-end. Normalement, si tout se passe bien, la mise en service du four, qui a été retardée plusieurs fois, se fait ce mercredi. Et ensuite, on a besoin de remettre un peu la main à la pâte quand même, parce que ça fait 2 ans qu'on travaille plus la chaux, la bétonnière que le pétrin et la farine. Donc on a hâte de remplacer. Et si tout se passe bien, on espère une ouverture pour le 10 juillet. Voilà.
15: La boulangerie qui s'appelle, je vais te laisser le dire.
21: Alors ça s'appelle Et Pa Biu. Ça veut dire le pain vivant en occitan gascon. Alors il y en a qui auront des meilleures prononciations que moi, je pense, là-dessus. C'est en référence au levain, notamment, qui est un produit vivant. La manière dont nous travaillons avec les producteurs. Et ensuite, vivant, nous, c'est vrai que on s'est dit, quand on est arrivé ici, on a trouvé que c'était très vivant aussi, quand même, le Val d'Azun, au Cun aussi.
15: Merci beaucoup à tous les deux.
21: Merci à vous.
15: Merci.
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15: Bonne.

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2: Bonjour à tous, bonjour à toutes, j'espère que vous allez bien ce mardi. Nous sommes donc le 23 juin et rien de nouveau sous le soleil aujourd'hui. En tout cas, ce soleil qui nous amène une vigilance rouge sur le département des Hautes-Pyrénées pour des phénomènes de canicule. Et donc, comme hier, eh bien, les températures vont s'envoler et ce sera très ensoleillé et très chaud aujourd'hui. Un temps bien ensoleillé, cet après-midi un ciel qui se partagera entre soleil et nuages avec un risque d'averse qui reste très faible. Et la nuit prochaine, eh bien, ça va revenir au calme total. L'isotherme 0 degré aujourd'hui est vers 4400 mètres d'altitude et les températures maximales sont similaires à celles d'hier. On aura jusqu'à 37 degrés en vallée, jusqu'à 30 degrés vers 1500 mètres et 22 degrés à 2500 mètres d'altitude avec des brises de pente et de vallée qui prédominent. Voici donc pour les prévisions météo France au sein de ce mardi. Et là-dessus, je vous souhaite à tous et à toutes eh bien, de rester au frais et le plus que possible de vous hydrater. Très très belle journée à tous.
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6: Ce mardi à 18h30 au cinéma d'Arens-Marsous, il y a la conférence projection sur les chiens de protection des troupeaux Rasco et nous. C'est un film documentaire sur les chiens de la protection des troupeaux contre les prédateurs. La projection durera environ une heure et ce film est réalisé par Axel Faldier. La projection sera suivie d'un échange sur les chiens de protection de troupeaux avec une personne de l'association La Pastorale Pyrénéenne. Alors, petit rappel, au cinéma d'Arens-Marsous à 18h30 ce mardi, ce sera la conférence projection sur les chiens de protection des troupeaux.
7: Mardi, de 9h à midi, à la Maison de la Montagne, Argelès-Gazost, c'est la permanence du PGHM de Pierre Fitness-Talas. Le PGHM est présent chaque mardi à la Maison de la Montagne pour répondre à toutes les questions sur les conditions de sécurité en montagne. Alors n'hésitez pas à aller à leur rencontre. La permanence du PGHM de Pierre Fitness-Talas à la Maison de la Montagne, c'est tous les mardis, de 9h à midi, à la Maison de la Montagne, à Argelès-Gazost.
6: Tous les mardis de 15h à 16h, les thermes de César à Cotteret vous proposent des journées portes ouvertes avec des visites guidées et commentées. Vous découvrirez l'histoire des thermes de Cotteret, le parcours de l'eau thermale, les bienfaits du thermalisme, les savoir-faire des équipes et les installations thermales. Il y aura un concours sur place et vous pourrez gagner une découverte thermale. Alors pour rappel, tous les mardis de juin de 15h à 16h au terme de César à Cotteret, il y aura des journées portes ouvertes.
8: 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Petit électroménager, jouets, mobilier, appareils électroniques, vêtements, vélos et bien d'autres. Apportez vos objets cassés et venez apprendre à les réparer. Outils disponibles sur place. Et c'est gratuit en dehors des pièces de rechange. Ripper Café à la Villa Suzanne, ce mercredi de 18h à 21h.
7: Mercredi à 10h15 à la médiathèque municipale de Cotteret, on vous propose les racontines de Sabine pour partager des histoires et des comptines sur la pêche en pleine mer. Une séance de lecture et de comptines à destination des petits de 0 à 6 ans afin de leur proposer une première approche des livres et de la lecture. Une manifestation gratuite organisée dans le cadre de l'opération départementale Première Page. Les racontines de Sabine avec cette semaine la pêche en pleine mer, c'est ce mercredi à 10h15 à la médiathèque municipale de Cotteret.
6: Mercredi à 20h à la salle des fêtes de Grust, il y aura une soirée sardinade suivie du feu de la Saint-Jean. C'est une soirée festive et gourmande à l'occasion de la Saint-Jean. Au programme, feu de la Saint-Jean et chant montagnard. Alors rendez-vous à 20h à la salle des fêtes de Grust ce mercredi.
7: Jeudi à 17h30, place de la mairie à Cotteret, c'est le concert de blues rock variété entièrement gratuit qui s'appelle le Taxiway. Le concert Taxiway, du blues rock et de la variété, c'est entièrement gratuit. Ça se passe ce jeudi à la place de la mairie à partir de 17h30 à Cotteret.
6: Ce jeudi, de 15h à 19h à la place de la Bergère à Gèdre, nous vous proposons le marché gourmand et artisanal animé par le duo Feu de Camp. Venez découvrir et déguster des productions locales dans une ambiance conviviale et festive. N'oubliez pas que le marché est animé par le duo Feu de Camp. Ça se déroule de 15h à 19h à la place de la Bergère à Gèdre et c'est ce jeudi.
7: Jeudi, au tiers-lieu Amassa à Lourdes, rendez-vous à 20h30 pour une scène libre cabaret d'improvisation. Entrée libre, sortie au chapeau, la scène libre atelier d'improvisation vous propose un cabaret entièrement construit à partir de vos suggestions. Sur scène, les comédiens enchaînent des moments drôles, décalés, touchants ou totalement inattendus, sans texte ni filet. Un spectacle unique où chaque scène naît de l'instant et où tout peut arriver grâce à vous. La scène libre cabaret d'improvisation, c'est ce jeudi à 20h30 au tiers-lieu Amassa. À Lourdes.
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5: Les offres de la semaine à pourvoir en Vallée des Gaves. On commence par le territoire de Luz, où un employé de libre-service est recherché pour un CDD de 3 mois à 35 heures par semaine. On monte à Cotteret à présent, où c'est au Bain du Rocher, où l'établissement thermal recherche un esthéticien ou un spa praticien, un CDD de 4 mois à 35 heures par semaine. On reste à Cotteret, où c'est l'hôtellerie du lac de Gaube qui recherche un serveur pour 2 mois à 39 heures par semaine. On repart à Luz-Saint-Sauveur, où là aussi, dans le domaine de la cuisine, on recherche un cuisinier en CDD pour 4 mois à 35 heures par semaine, et c'est pour le centre de vacances CVO. Et c'est la cave Caso également à Luz-Saint-Sauveur qui recherche toujours un conducteur-livreur pour les boissons, un CDD de 4 mois à 35 heures par semaine. On part à Esquesser à présent, où un chef de rayon produits non alimentaires est recherché pour un CDI à 35 heures par semaine. Direction Argelès-Gazost, où c'est l'étape des Pyrénées qui recherche un vendeur mécanicien en cycle pour 3 mois à 35 heures par semaine. On remonte à Cotteret, où un vendeur d'articles de sport et de loisirs est recherché pour 3 mois à 35 heures par semaine. On va à Bête-Pouëille à présent, où il y a 2 postes à pourvoir pour l'abattoir de Bête-Pouëille, des postes à pourvoir urgemment, l'un pour un technicien d'agent de maîtrise abattoir et l'autre pour un directeur d'abattoir. Les deux sont en CDI. Pour le technicien d'agent de maîtrise abattoir, c'est un CDI à 35 heures par semaine, et pour le directeur d'abattoir, eh bien c'est un poste de cadre, donc pas d'heure stipulée, mais toujours un CDI. Et on termine les offres de la semaine sur les Vallées des Gaves avec un poste à Grust pour un responsable maintenance mécanique, et c'est pour la régie des sports d'hiver de Luz, et donc un CDI à pourvoir de 35 heures. 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
2: Les aventures extraordinaires des petits ramoneurs savoyards ont été racontées par Jean-Luc Michaud dans son roman « Les hirondelles d'hiver » paru aux éditions Robert Laffont. Une, deux, trois. Machinalement, Hérisson comptait les mèches de cheveux blonds qui se dispersaient sur le dallage de pierre, aussi légères et silencieuses que les flocons du dehors. Parfois, il saisissait une boucle tombée sur son épaule, la caressait entre ses doigts avec regret. Le rituel s'était imposé en quelques années. Quand l'hiver s'annonçait, le maître rasait le crâne de son second et le sacrifice de sa chevelure indiquait à l'adolescent que l'heure de prendre la route était revenue. Il se pencha en avant, offrit sa nuque délicate au métal grossier des ciseaux qui claquait comme un bec d'oiseau. Il craignait toujours que Rattenfinger ne lui coupât une oreille. Mais le maître s'appliquait. Il avait l'habitude et des gestes précis malgré la pénombre. Rattenfinger orienta la tête de son second à la lueur des braises. À son cou gracile qui, ainsi rasé, semblait encore plus fin, oscillait une ferrure, un crucifix en or surmonté d'un cœur comme en portent les femmes mariées. Il tenait ce bijou précieux de sa mère décédée. Si, par malheur, un bandit le convoitait un jour, il devrait lui trancher la gorge comme un gibier de potence. Hérisson préférait mourir que de s'en séparer. Le maître se posa devant son second, lui prit le visage entre ses mains galeuses, opina du chef l'air satisfait.
4: Du bel ouvrage,
2: déclara-t-il en époustant maladroitement les petits cheveux collés sur les tempes. Dans la cheminée, le feu résistait encore aux assauts du vent qui s'engouffrait par la porte ouverte. Hérisson vérifia le travail avec une moue de dépit en passant sa paume sur son crâne qui piquait. Était-ce pour cette raison qu'on le surnommait Hérisson? Parce que, dès que ses cheveux auraient un peu repoussé, il ressemblerait à ce balai hirsute au bout d'un bâton? Enfant, cet outil à l'aspect menaçant l'effrayait plus que le diable. Il avait fallu que Rattenfinger lui en apprenne l'utilité, le maniement. À présent, il s'y entendait comme personne.
4: « T'es beau comme une jouvencelle !»
2: plaisanta le maître. Hérisson haussa les épaules. Susceptible, il se mettait en boule pour un rien, ripostait à la moindre attaque. Qui s'y frottait ne tardait pas à le regretter amèrement. Rattenfinger fourra ses outils dans son baluchon, puis se dirigea vers une mée. Il souleva le couvercle, en sortit une bourse en peau de chat.
4: « Le magot !» prononça-t-il d'une voix sourde, les yeux soudain brillants. « Encore une tournée, la dernière. Bientôt, nous aurons de quoi. »
2: Il empocha la bourse, enfila son épais manteau noir, noua son mouchoir de soie sombre autour de son cou. Hérisson ajusta son bonnet, décrocha du mur sa quinquerne, pendue à un clou.
4: « Allons-y !»
2: lança le maître d'une voix bourrue en chargeant son barda sur l'épaule. J'aime.

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0: Elle est jolie, ravissante. Mais tais-toi.
1: Sur le seuil, ébloui par la lumière, Hérisson cligna des yeux, saisi par la magie du spectacle. Les Alpes se dressaient, une blancheur presque phosphorescente sous le soleil d'hiver. Les forêts de pins et de mélèzes étaient recouvertes de neige. Les vaches laitières et les moutons qui passaient l'été à l'alpage avaient déjà regagné leurs étables et se nourrissaient du foin entassé dans le vaste grenier. Comme les bêtes, les hommes changeaient de vie et d'habitat en fonction des saisons. L'hiver venu, les enfants les plus pauvres partaient ramoner les cheminées. Grâce à leur petite taille, ils pouvaient se faufiler aisément dans les conduits les plus étroits. Mais le métier était difficile, dangereux, et le patron se montrait souvent exigeant. Rattenfinger et Hérisson s'avancèrent dans le champ de neige étale. Le farou leur cinglait le visage et les yeux jusqu'aux larmes. Ils s'éloignèrent en marchant avec difficulté. Ils devaient arracher leur godillot à la neige trop molle, s'enfonçant à chaque pas davantage, bientôt jusqu'aux genoux. De temps à autre, Hérisson ouvrait la bouche pour gober des flocons qui voletaient, les sentait s'évaporer sur sa langue, couler dans sa gorge en ruisselets glacés. Le froid vif lui brûlait les joues, leur donnant des couleurs de pommes mûres lustrées sur la manche.
2: « Regarde bien, Hérisson, » dit le maître. « Cette montagne, c'est la dernière fois que tu la vois. Tous autant qu'ils sont, ils devront franchir l'océan s'ils veulent nous retrouver. »
1: Il respira à plein poumon.
2: « Chicago, Baltimore, Philadelphie, à nous l'Amérique, à nous la grande vie. »
1: Ces mots l'enivraient plus qu'un cruchon d'eau de vie. Le dos courbé, il progressait péniblement, mais dans sa tête, ses rêves le transportaient. Derrière les sommets irradiants s'ouvraient d'autres paysages, s'annonçaient d'autres perspectives. Le maître rêvait d'ailleurs, il rêvait d'aventure. Il espérait que le magot amassé depuis des années lui paierait, à lui et à son second, 2 billets pour le nouveau monde. Fini la dure vie de ramoneur dans le sévère pays de Savoie qu'il chérissait pourtant, mais qui lui paraissait trop étroit. Les monts et les vallées d'ici ne lui apprendraient plus rien. Hérisson ne partageait pas trop les rêveries du maître. Il acquiesçait de la tête quand Rattenfinger s'exaltait de la sorte, mais l'Amérique lui paraissait bien lointaine. Lui se réjouissait plutôt à l'idée de retrouver ses camarades de Ramon. Depuis 3 ans maintenant, Peau de Lapin partageait leur tournée. Au Noël dernier, Carousel s'était joint à eux. « À qui le tour aujourd'hui ?» se demanda-t-il. Il ne tarderait pas à le savoir. L'une des premières tâches du maître, au départ de la tournée, était d'aller recruter ces minuscules ouvriers dans les fermes de la région. En se retournant pour mesurer le chemin parcouru, Hérisson distingua la bergerie qu'ils avaient quittée 2 heures plus tôt. À cette distance, la petite bâtisse en bois, recouverte d'ancelles, ne paraissait guère plus grosse qu'une coquille de noix. D'en bas, pensa-t-il avec amusement, il devait ressembler à 2 fourmis sur un pain de sucre. À la montagne, tout paraissait lointain. Plus on grimpait, plus l'espace s'étendait. L'altitude avait de l'orgueil.
2: « Lambine donc pas !» le pressa Rattenfinger. « À ce train-là, on ne sera pas rendu avant la tempête de la nuit. »
1: L'ordre n'avait pas grand sens. Ils progressaient tous les deux aussi vite que le permettait la configuration de la montagne.
2: Mais c'était l'habitude du maître d'aboyer de la sorte à intervalles réguliers pour stimuler ses troupes.
1: Rattenfinger mit la main dans sa poche et en sortit une flûte qu'il porta à ses lèvres. Se mêlant aux accents du vent, une mélodie fluette s'échappa de l'instrument. Hérisson la reprit à la vielle. Comme pour les accompagner, la cloche d'Albertville sonna au loin, annonçant dans la vallée la venue du maître et de son second. À les voir ainsi avancer, on ne pouvait s'empêcher d'évoquer cette légende d'autrefois qui raconte comment le son d'un pipeau éloigna, un jour, les enfants de chez eux.
3: « Les voilà !»
1: s'écria Petit Pierre en se précipitant pour ouvrir.
3: Peut-être sa mère le laisserait-elle enfin partir avec eux.
1: depuis le temps qu'il voulait connaître le monde. Si seulement elle disait oui. La silhouette massive de Rattenfinger se dressait sur le seuil. Son second se tenait dans son ombre. En guise de salut, Hérisson ôta son bonnet. Une petite croix de bois ornementée sommairement au couteau était clouée sur la porte du chalet. Avec application, pour bien marquer la politesse, le maître et son second frappèrent leurs lourdes semelles sur le sol pour en chasser les derniers flocons. « Entrez, entrez !» dit la mère de Petit Pierre en essuyant ses mains sur son tablier. Elle s'effaça devant eux et, d'un geste, les invita à prendre place à la table de bois où, silencieux, le mari sirotait un verre de genièvre. « Rattenfinger est de retour !» pensa-t-elle en lui adressant des regards craintifs. « Rattenfinger, ce voleur d'enfants !» Les ramoneurs s'avancèrent dans la pièce commune aux épais murs de pierre. Les tables attenantes offraient une bonne chaleur animale quand le froid est si rude et le chauffage si précieux.
3: C'était « Les hirondelles d'hiver » de Jean-Luc Michaud, lu par Corinne Timmer. Mise en monde, Gilles Lagoutte, pour l'émission « Veux-tu que je te lise ?» Vous avez pu écouter un extrait de la bande originale du film « Mary Poppins » Entrons dans la danse, et Francis Cabrel, la dame de Haute-Savoie, nous permet de vous donner rendez-vous. À la semaine prochaine.

plaisir, à bientôt.

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3: Il est 6h à Paris, 4h en temps universel. Une demi-heure d'information. Bonjour Marion Cazanov.
4: Bonjour Arthur Ponchelet, bonjour à tous. Historien de génie, résistant pendant la Seconde Guerre mondiale avant d'être fusillé, Marc Bloch entre aujourd'hui au Panthéon en France avec son épouse Simone Vidal. La cérémonie sera présidée par Emmanuel Macron. C'était il y a 10 ans, jour pour jour, les Britanniques votaient oui à la sortie de l'Union européenne. À la veille de cet anniversaire, le Premier ministre britannique Keir Starmer a annoncé sa démission. Lui qui était pour un rapprochement avec Bruxelles. Bruxelles se questionne désormais sur l'avenir de ses relations avec Londres. Malgré les avancées dans leur pourparlers, il y a toujours des dissonances entre l'Iran et les États-Unis, notamment sur le dossier du nucléaire iranien.

0: française. Ce sera la sixième fois qu'une panthéonisation est organisée sous la présidence d'Emmanuel Macron. Il sera présent pour la cérémonie. Une cérémonie qui consacrera l'engagement de cet historien qui a révolutionné sa discipline et défendu son pays contre le nazisme. Baptiste Coulon.
1: Marc Bloch, c'est une vie à défendre la République. 4 années au front de la Première Guerre mondiale dont il revient décoré de la Croix de guerre, officier remarquable, écrivent ses supérieurs. Volontairement, il s'engage dans la Seconde Guerre mondiale. Mais horrifié par la débâcle militaire française de juin 40 face aux Allemands, il délaisse les armes et prend la plume. L'historien écrit sur les causes de cette déroute, qu'il va chercher dans la faillite morale des élites de l'époque, dans le défaitisme du commandement militaire. Nos chefs ne se sont pas laissés battre, ils ont estimé très tôt naturel d'être battus. Avec cette analyse, l'étrange défaite publiée après sa mort, Marc Bloch révolutionne l'écriture de l'histoire. À ses yeux, elle n'est pas une succession de dates ou de batailles militaires, elle est aussi façonnée par des processus économiques et sociaux, une rupture analytique à l'époque qui fait aujourd'hui encore autorité. Quand il reprend les armes en 1943, c'est dans la résistance, alarmée par les lois antisémites de son pays, la France qui désormais le rejette parce que juif. Il sera finalement arrêté puis fusillé par la Gestapo en juin 1944.
0: Marc Bloch sera donc panthéonisé avec sa femme Simone Vidal. Elle avait joué un rôle important dans les recherches de son mari. Elle avait aussi été infirmière volontaire pendant les deux guerres. On suivra cette entrée au Panthéon ce soir dans une édition spéciale sur RFI de 19h10 à 20h, heure de Paris. Le Royaume-Uni se cherche un nouveau Premier ministre. Hier, Keir Starmer a donné sa démission, fragilisée ces dernières semaines jusque dans son propre parti. Le Labour lui cherche un successeur et un favori se dessine déjà. Andy Burnham, le maire de Manchester. S'il s'affiche pro-européen, il ne veut pas pour autant revenir sur le Brexit. La sortie de l'Union européenne, c'était il y a 10 ans, jour pour jour. Alors après le départ de Keir Starmer, l'Union européenne se demande désormais comment évoluera sa relation avec Londres, Pierre Benazet.
2: Keir Starmer avait beaucoup misé sur la tenue du sommet euro-britannique cet été à Bruxelles, mais ce sommet du 22 juillet est désormais en suspens. La date n'avait été confirmée que la semaine dernière, après des mois de tergiversations. L'Union européenne affirme être en train de réévaluer sa tenue. Keir Starmer avait organisé un premier sommet euro-britannique à Londres en mai 2025, mais les Européens n'ont cessé de repousser la deuxième édition tant que le Royaume-Uni n'abandonnait pas ses lignes rouges, par exemple sur les normes agricoles ou les relations économiques et commerciales. À Bruxelles, le Brexit est toujours vécu comme une tragédie, mais tous n'en tirent pas la même conclusion. Certains préconisent le retour du Royaume-Uni dans le marché unique. D'autres estiment au contraire que l'Union doit exclusivement réfléchir à l'intégration de l'Est de l'Europe. Andy Burnham était un opposant au Brexit il y a 10 ans, mais pour lui, rien ne garantit que son arrivée à Downing Street serait le signe d'une lune de miel euro-britannique. Tant l'Europe est un sujet politiquement toxique, puisque Keir Starmer lui-même refusait le marché unique, la liberté de mouvement ou l'union douanière. Pierre Benazet, Bruxelles. RFI.
0: Je le disais, la démission de Keir Starmer hier intervenait à la veille des 10 ans du Brexit. On revient sur cet anniversaire après ce journal. Keir Starmer, dont l'action a été saluée hier par les dirigeants ukrainiens, français, canadiens. Donald Trump, le président américain, lui parle d'un ami tout en lui reprochant un manque de soutien sur la guerre en Iran. Donald Trump qui s'exprime justement sur l'Iran, sur les négociations en cours pour mettre fin au conflit. Ça se passe très bien en ce qui concerne le détroit d'Hormuz. C'est félicité. C'était le président américain. Lors d'une première session de pourparlers dimanche en Suisse, les deux parties se sont entendues sur un mécanisme pour sécuriser ce passage stratégique. Mais ce matin, l'Iran affirme qu'il restera administré par l'Iran. La situation ne reviendra jamais à ce qu'elle était avant la guerre. Sur le dossier du nucléaire iranien, le vice-président américain parle de bases solides. Selon J.D. Vance, l'Iran a accepté le retour des inspecteurs de l'Agence internationale de l'énergie atomique sur son sol. Mais ce n'est pas tout à fait de cette manière que l'Iran le présente, Guilhem Deltey.
3: Après les déclarations de J.D. Vance, l'Iran a bien confirmé qu'il allait coopérer avec l'Agence internationale de l'énergie atomique. Mais pour Téhéran, il ne s'agit pas d'un changement de politique, mais de la continuation de celle menée actuellement. Les interactions avec l'AIEA se feront conformément aux autorisations de l'Assemblée consultative islamique et aux décisions du Conseil suprême de sécurité nationale, a précisé le porte-parole du ministère des Affaires étrangères. Et la précision est lourde de sens. L'Assemblée consultative islamique, c'est le Parlement qui a voté il y a toujours juste un an, à la suite de la première guerre lancée par Israël et les États-Unis contre l'Iran, une loi suspendant la coopération avec l'AIEA. Tout travail avec l'agence onusienne nécessite

0: nécessite désormais une dérogation expresse du Conseil suprême de sécurité nationale. Et depuis un an, celui-ci n'a autorisé que des inspections des sites nucléaires les moins controversés. Téhéran se défend donc d'avoir fait une grande concession au vice-président états-unien. Et J.D. Vance s'est finalement montré plus prudent. On ne peut pas se fier aux paroles des gens, il faut se fier à ce qu'ils font réellement, a-t-il déclaré au moment de quitter la Suisse.
1: En tout cas, après ces discussions sur le nucléaire, les États-Unis ont suspendu leurs sanctions sur le pétrole iranien pour une durée de 2 mois. Sur le Liban, l'Iran et les États-Unis se sont entendus pour mettre en place une cellule de gestion des conflits. Si le pays connaît une accalmie depuis dimanche, le premier ministre israélien Benjamin Netanyahou répète que son armée restera dans le sud, qu'elle a une liberté d'action totale pour neutraliser toute menace dans la région. Depuis le mois de mars, les affrontements entre Israël et le Hezbollah ont détruit 11 000 bâtiments et fait près d'1,4 milliard de dollars de dégâts au Liban. C'est le constat d'une étude du PNUD, le programme des Nations Unies pour le développement, et du CNRS, le Conseil National de la Recherche Scientifique, conseil lié au gouvernement libanais. On est en direct de Beyrouth pour revenir sur ces pourparlers dans une heure. RFI, 5h08 à Bangui, en République centrafricaine. Le procès de François Bozizé se poursuit devant la Cour pénale spéciale. L'ancien président est jugé depuis le 16 juin pour de présumés crimes contre l'humanité entre 2019 et 2013 à la prison civile et au camp militaire de Bossembélé. En exil en Guinée-Bissau, l'ancien chef de l'État est jugé par contumace aux côtés de 3 anciens responsables militaires qui sont eux présents devant la juridiction. Rolf-Steve Domialeux a rencontré des victimes et des témoins qui espèrent une condamnation pour ses responsables.
2: Assis dans la salle d'audience, Jean-Pierre, ancien détenu de Bossembélé, suit avec attention les débats. Plus de 10 ans après les faits, les souvenirs demeurent douloureux.
3: Mon arrestation a été arbitraire. Pendant plusieurs mois, nous avons vécu dans des conditions inhumaines. Nous étions plusieurs centaines de victimes à être battues et torturées. Nous ne mangeons qu'une fois par semaine. Je suis tombé malade sans recevoir de soins. J'ai vu plusieurs détenus mourir dans les cellules. Aujourd'hui, je fonde beaucoup d'espoir sur ce jugement.
2: Comme lui, de nombreuses victimes espèrent que les audiences permettront d'établir les responsabilités de chacun. Marie, dont un proche est décédé après une détention à Bossembélé, attend beaucoup de cette procédure judiciaire.
4: Tout se paye ici-bas. Nous avons souffert pendant des années dans le silence. Mon frère n'est jamais revenu de sa détention. Nous ne cherchons pas la vengeance. Nous voulons simplement que ceux qui ont causé ces souffrances soient jugés et condamnés. La justice doit être rendue pour les victimes et pour les générations futures. Nous attendons vivement l'issue de ce procès.
2: La Cour pénale spéciale, où siègent des magistrats centrafricains et internationaux, a été créée pour juger les crimes graves commis en République centrafricaine depuis 2003. Le procès se poursuit ce mardi avec l'ouverture des débats contradictoires et l'audition d'un témoin. Rolf-Steve Domerle, Bangui, RFI.
1: L'Europe n'en a pas fini avec la canicule. La température continue de monter aujourd'hui. Cette vague de chaleur est particulièrement étouffante en France. 54 départements sont placés en vigilance rouge aujourd'hui et les services d'urgence sont en première ligne. Les hôpitaux observent un afflux de patients, de personnes âgées surtout, qui souffrent donc de cette canicule. Reportage à Paris d'Alice Froussard.
5: Saint-Louis, garde infernale.
6: À chaque épisode de canicule, c'est le même rituel. Une hausse des appels au SAMU, une augmentation de la fréquentation des urgences avec des patients tous très différents. Le professeur Philippe Juvin est le chef du service des urgences de l'hôpital européen Georges Pompidou à Paris.
5: On a eu le jeune qui travaille dans un milieu fermé où il fait très chaud et il arrive parce qu'il fait un coup de chaleur et on le récupère, il est à 40 ou 41 degrés de température, donc des hyperthermies très sévères. Et puis vous avez les patients âgés, ça c'est malheureusement très fréquent, et qui vivent isolés. Ça fait 2-3 jours qu'ils ne boivent pas, ou boivent mal, et ils arrivent à la fois déshydratés et insuffisants cardiaques.
6: Ici, la salle d'attente des urgences est climatisée, tout comme les chambres des patients, elles sont fraîches.
5: Ce n'est pas le cas de tous les hôpitaux en France. Il y a des hôpitaux en France où même les certaines réanimations ne sont pas climatisées, là où on n'a pas progressé sur la climatisation des bâtiments. Et donc, on voit bien qu'on est très en retard.
6: Surtout, il y a la canicule à proprement parler, mais aussi tout ce qui en découle, poursuit le chef de service. Quand il fait chaud, les gens veulent se baigner.
5: Les jeunes savent moins nager qu'il y a 20 ans, et donc on a des noyades.
6: Quant aux décompensations des maladies chroniques, elles risquent de s'accélérer dès les prochains jours. Les effets de la canicule arrivent généralement 5 à 10 jours après.
1: Alice Froussard. Ce matin, le Premier ministre Sébastien Lecornu présidera, lui, une cellule de crise pour parler de cet épisode de canicule. Hier, la ministre de la Santé, Stéphanie Rist, a fait état d'une augmentation de près de 60% du nombre d'appels depuis dimanche concernant ces fortes chaleurs. Le Premier ministre français recevait aussi hier un rapport très attendu sur l'affaire Liana. Cette collégienne de 11 ans a été violée puis tuée. C'était le 4 juin dernier. L'unique suspect était déjà visé par des signalements, des plaintes pour viol, pour agression sexuelle. Le rapport remis à Sébastien Lecornu pointe une série d'erreurs individuelles dans la chaîne de la justice. La nuit a été courte pour les supporters français. Pour ceux qui sont allés au bout du match, France-Irak à la Coupe du Monde de football, victoire 3-0 pour les Bleus, qui se qualifient pour les 16e de finale. Un match donc qui s'est terminé bien tard, un peu avant 3h du matin, heure de Paris, en raison d'une interruption à cause des orages dans le ciel de Philadelphie. Une soirée donc pas comme les autres, nous dit le défenseur français Jules Koundé.
7: On s'est adapté, c'est des choses qui sont indépendantes de notre volonté. Donc il fallait juste rester concentré parce qu'on savait que l'équipe d'Irak allait revenir aussi avec beaucoup d'envie. C'était presque un peu un nouveau match, donc je pense qu'on a été très bien sur ce plan-là. On est rentré dans la deuxième mi-temps avec les mêmes intentions, de l'intensité, la volonté de faire mal, de créer des occasions et d'aller marquer des buts. Je pense qu'on va monter en puissance petit à petit, mais c'était un bon match.
1: Jules Koundé avec Frédéric Suto. Plus tard, c'est la Norvège dans le même groupe qui s'est qualifiée pour les 16e de finale en battant le Sénégal 3-2. Les Lions de la Teranga obligent.
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9: Hier, au lendemain d'une manifestation de l'opposition dont la répression.
10: Bonjour Josué.

0: On va déjà vous lever le matin.
1: Yes, sir.
2: La matinale du matin, c'est sur Fréquence Plus. Je suis avec Anaë Bouvier, présidente de l'association Festival Carapate. Cette année, le festival se tient à Bagnères-de-Bigorre du 26 au 28 juin, si je ne me trompe pas. Bonjour Anaë, merci d'être au téléphone avec moi aujourd'hui.
3: Bonjour, merci à vous.
2: Alors, pour les personnes qui ne connaissent pas encore ce festival de théâtre, est-ce que vous pouvez nous expliquer ce que c'est ?
3: Oui, bien sûr. Donc, le Festival Carapate est un festival itinérant de jeunes comédiens qui sillonnent les Hautes-Pyrénées d'année en année. Voilà, ils voyagent comme ça. Chaque année, ça depuis maintenant 30 ans, puisque la première édition du festival a eu lieu en 1995. Et donc, nous fêtons cette année, en 2026, la 30e édition du festival.
2: Qu'est-ce qui a changé depuis les débuts et qu'est-ce qui n'a jamais changé sur 30 ans de festival ?
3: Ce qui a changé depuis le début, c'est le nombre de participants au festival et de... et d'ateliers présents sur le week-end. Donc en 95, il y avait 5 ateliers théâtre et 10 spectacles. Cette année, nous accueillons 15 ateliers théâtre différents, ce qui représente 32 spectacles programmés. Donc, il y a environ 280 jeunes comédiens qui ont entre 6 à 18 ans qui présenteront donc ces 32 spectacles sur le week-end. Et n'a jamais changé, c'est l'envie de partager la passion du théâtre, le travail produit par ces jeunes artistes tout au long de l'année. La présence de la sorcière Carapate, parce que donc Carapate, c'est la figure emblématique du festival, donc qui veille chaque année sur les jeunes comédiens et qui ponctue un petit peu comme ça le week-end d'apparition surprise. Elle inaugure et clôture le festival. Et voilà, elle est toujours un petit peu cachée par là dans le festival à vérifier que les comédiens jouent bien, n'oublient pas leur texte. Voilà.
2: Là, vous venez de le dire, c'est 32 spectacles en 3 jours. Comment on organise concrètement un marathon comme ça ?
3: Alors, c'est beaucoup d'organisation. Donc, ça commence environ un an avant le festival. On recherche la municipalité qui accueillera donc l'édition suivante du festival. Ensuite, en début d'année, donc on envoie toutes les informations, les fiches d'inscription spectacle, comédien, etc. Parce que c'est un petit peu compliqué, parce que c'est donc déjà un festival amateur, et en plus un festival amateur qui accueille des jeunes comédiens, donc moins de 18 ans, donc ça veut dire 285 autorisations parentales. Voilà, donc c'est beaucoup de relances auprès des compagnies pour avoir toutes les informations déjà sur les spectacles, sur les comédiens. Donc ça, c'est à peu près 4-5 mois avant le festival, mais on se retrouve toujours à réclamer encore des fiches jusqu'au jour même du festival. Et ensuite, ce qui est le gros défi de l'organisation, c'est de réussir à planifier cette trentaine de spectacles sur 2 jours et demi. C'est un Tetris géant, parce que bien sûr tout le monde n'est pas disponible sur les 3 jours, donc il faut faire avec les disponibilités de chacun, des profs, des comédiens, etc. Donc ça, c'est toujours notre casse-tête annuel, mais on s'en sort avec une équipe motivée, ça marche bien. Et après, donc en dehors de ces spectacles qui sont proposés, on a aussi tout un village animation qui s'appelle le manoir de Carapate, puisqu'on essaie de relier en fait l'ensemble du festival à cet univers du théâtre, de la sorcière, etc. Donc on a aussi tout plein d'animations, d'intervenants à trouver et de petites choses à gérer comme ça aussi en amont.
2: Donc cette année, l'édition, elle se fait à Bagnères-de-Bigorre, vous l'avez dit, c'est toujours la première course, c'est trouver la ville qui va pouvoir vous accueillir. Là, Bagnères, qu'est-ce que ça représente pour elle, cet événement ? La ville, elle s'en empare comment de ce festival ?
3: Déjà, il faut savoir que nous sommes quelques-uns de l'équipe là à avoir repris l'association il y a 3 ans maintenant, et nous sommes quasiment tous et toutes issus des ateliers théâtre de Bagnères. Parce
2: D'accord.
3: qu'en fait, on est nous-mêmes anciens jeunes comédiens et festivaliers, anciens carapatiens et carapatiennes, voilà, si je puis dire. Et donc, on a fait du théâtre tous, enfin, pour la plupart, à Bagnères-de-Bigorre. Donc, on a eu envie, il y a 3 ans, quand on a repris, on s'est mis un objectif, on s'est dit on fera la 30e édition à Bagnères, puisque c'est là où on a tous joué pour la première fois et on a joué pendant des années. Donc c'est génial que cette édition-là se fasse à Bagnères. De plus, sur les 280 comédiens accueillis cette année, il y en a pas moins de 80 qui jouent à Bagnères au centre municipal Le Maintenant. Donc ça fait presque un tiers des participants. Donc c'est quand même pas rien. C'est 7 ateliers sur les 32. De plus, cette année, ce qui est génialissime, et ça on remercie énormément la communauté de communes pour cette mise à disposition, mais on a 2 salles équipées, côte à côte, 2 salles de spectacle, et ça c'est extraordinaire parce que chaque année, généralement, on investit des salles polyvalentes, des gymnases, des salles des fêtes, etc., qu'on doit équiper pour le spectacle, et cette année on a quand même 2 salles qui sont des salles de spectacle de base, donc ça c'est génial pour nous.
2: Et les enfants, voilà. Et ces troupes, elles viennent d'où? C'est des troupes locales, alors vous venez de le dire, il y en a de Bagnères pour une grande majorité. Après, comment vous arrivez à rassembler tout ce petit monde?
3: Cette année, c'est 15 ateliers théâtre, donc implantés un peu partout dans les Hautes-Pyrénées. Donc il y a Audos, Séméac, Sousse, Tarbes, Bagnères évidemment, Argelès-Gazost, Luz-Saint-Sauveur, Lourdes, Sarthe, Poumarousse, Arreau et Maubourguet. Donc voilà, ça vient d'un petit peu partout dans le département. Donc il y a des compagnies qui sont des habitués du festival, d'autres un petit peu moins. Par exemple, cette année, c'est la première année, ou en tout cas la première année depuis longtemps, que l'on accueille Arreau et Maubourguet. Donc ça, on est très très contents parce qu'on n'avait pas de compagnie du nord du territoire et du côté du pays des Nest. Donc on est très heureux, on est ravis de recevoir ces troupes-là. Et donc ce qu'on a fait en ce début d'année, ben c'est voilà, essayer d'aller repérer un petit peu toutes les troupes qui ne participaient pas au festival et de leur proposer. Donc voilà, c'est comme ça qu'on a réussi à recruter ces ateliers supplémentaires.
2: On pourrait penser que c'est entre guillemets du théâtre pour enfants. Comment vous répondez à ça?
3: Alors on a un petit peu de toutes les propositions. Donc c'est vrai que les spectacles joués par les plus petits, donc les 6-9 ans généralement, le public attendu c'est plus des enfants, mais on a aussi des pièces tout à fait sérieuses et tout à fait proposables à un public adulte. Cette année, il me semble même qu'on a carrément une pièce qui est déconseillée aux enfants. C'est le vendredi soir. Donc ça, c'est les grands ados d'Argelès qui jouent une pièce qui s'appelle Parlons d'autre chose. On a aussi des pièces plus connues comme Le porteur d'histoire d'Alexis Michalik. Voilà, en fait, c'est vraiment accessible à différents publics et pas que à du jeune public.
2: Alors moi, pour en avoir vu justement des différentes éditions du Festival Carapate, je recommande grandement. Mais vous, comment vous pourriez donner envie aux auditeurs de venir ce week-end?
3: Ah ben, venez, il y a tout plein de choses à découvrir, du spectacle, des animations, tout plein de surprises. Je ne l'ai pas dit, mais cette année, nous avons donné un thème à l'édition, c'est les mille et une nuits. Donc vous allez pouvoir découvrir plein de choses autour de cette thématique-là. Pour la première année cette année, nous avons créé un spectacle collectif réunissant l'ensemble des troupes du département. Donc ça, c'est une grande première dans l'histoire du Festival Carapate. C'est le samedi soir à 21h. Venez découvrir le manoir de Carapate, toutes les animations que l'on propose. Vous resterez sur le festival, il y aura plein de bonnes choses à manger préparées par nos bénévoles. Voilà, plein de choses à découvrir. Vous ne vous ennuierez pas. Pour un pass festival au prix unique de 6€, vous pourrez passer un week-end fabuleux sans vous ennuyer une seule seconde.
2: Alors on le rappelle, le festival Carapate, c'est à Bagnères-de-Bigorre, à la Halle aux Grains, du 26 au 28 juin prochain. Donc ça commence à partir de quelle heure?
3: Alors ça commence le vendredi à 17h30 avec un spectacle qui s'appelle Culbuto, un spectacle professionnel cette fois-ci de mât aérien. C'est un très beau spectacle que je vous invite à découvrir.
2: Merci beaucoup Anaïm Bouvier d'avoir répondu à mes questions et bon courage pour le festival.
3: Merci beaucoup, un grand merci à vous.
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5: Exceptionnellement, depuis ce lundi 22 juin 2026, la mairie de Luz-Saint-Sauveur a ouvert la piscine municipale. Une décision qui réjouira nombre d'habitants et visiteurs du Pays Toy, qui a une bonne raison. On écoute le maire de Luz-Saint-Sauveur, Hervé Marchand.
6: L'école ne peut pas aller à piscine, donc ça nous, parce qu'on peut pas mélanger les deux publics. S'il y a les élèves, en fait, on peut pas avoir des personnes extérieures. Donc c'est réservé à l'école, et comme l'école ne peut pas y aller, là, dans tous les cas, on peut l'ouvrir au public.
5: C'est en effet une recommandation de l'Éducation nationale d'éviter aux élèves d'être en extérieur pendant la canicule. Une opportunité qui ravira nombre d'habitants et visiteurs du Pays Toy, mais cela répond aussi à une mesure de prévention. On écoute encore Hervé Marchand, maire de Luz-Saint-Sauveur.
6: Pour éviter aussi que tout le monde aille se mettre au gave où c'est pas sécurisé, etc. Donc c'est plus approprié la piscine que le gave qui effectivement n'a pas de sécurité, ou bon, vu les conditions quand même de chaleur et tout, ça peut être problématique. Donc.
5: On l'avait déjà vu au mois de mai lors du premier pic de chaleur qui était intervenu. La noyade d'une personne de 52 ans, c'était à Lourdes. Alors, quels sont les horaires d'ouverture de cette piscine? Eh bien, ce sera ouvert, c'est déjà ouvert aujourd'hui lundi jusqu'à 18h et ce sera ouvert demain, mardi, de midi à 18h. Une ouverture qui sera conditionnée au futur bulletin météorologique. Bien sûr, si la canicule s'arrête, les élèves pourront retourner à la piscine municipale et les habitants devront attendre le début de la saison.

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7: Bonjour à tous, bonjour à toutes, j'espère que vous allez bien ce mardi. Nous sommes donc le 23 juin et rien de nouveau sous le soleil aujourd'hui. En tout cas, ce soleil qui nous amène une vigilance rouge sur le département des Hautes-Pyrénées pour des phénomènes de canicule. Et donc, comme hier, eh bien, les températures vont s'envoler et ce sera très ensoleillé et très chaud aujourd'hui. Un temps bien ensoleillé, cet après-midi, un ciel qui se partagera entre soleil et nuages avec un risque d'averse qui reste très faible. Et la nuit prochaine, eh bien, ça va revenir au calme total. L'isotherme 0 degré aujourd'hui est vers 4400 mètres d'altitude et les températures maximales sont similaires à celles d'hier. On aura jusqu'à 37 degrés en vallée, jusqu'à 30 degrés vers 1500 mètres et 22 degrés à 2500 mètres d'altitude avec des brises de pente et de vallée qui prédominent. Voici donc pour les prévisions météo France au sein de ce mardi. Et là-dessus, je vous souhaite à tous et à toutes, eh bien, de rester au frais et le plus que possible de vous hydrater. Très très belle journée à tous.
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2: Bonjour, bienvenue dans la première partie de l'épisode 7 de Dessine-moi un divan, le podcast pour penser la psychanalyse autrement. Je suis Candice Medinamaro, créatrice de ce podcast, et je suis aujourd'hui en compagnie d'Alain Amouret, qui est psychanalyste et psychologue, et on parle de la place des théories en psychologie et en psychanalyse. Vous êtes prêts? Vous êtes prêts? L'aventure nous attend. C'est parti!
3: Alors, aujourd'hui, on va parler théorie. Bon, évidemment, on va pas se refaire une encyclopédie exhaustive des théories psychologiques et psychanalytiques, mais j'aimerais bien discuter avec toi déjà de la place de la théorie pour toi dans ta pratique en tant que psychologue, dans ta pratique en tant que psychanalyste. S'il y a des ponts, s'il y a des divergences, qu'est-ce que... Voilà, débrouille-toi avec ça.
4: Ok, alors... Je pense qu'il y a des ponts entre les questions théoriques dans la sphère psychanalytique et dans la sphère psychothérapeutique. Peut-être que ce n'est pas, selon moi, c'est pas forcément utilisé de la même façon. La place de la théorie n'a pas forcément la même place. Et peut-être aussi dans la façon de penser l'accompagnement de l'autre, ça peut aussi varier. Il se trouve que quand même moi, comme je t'en parlais déjà précédemment, il y a quand même une espèce de lien entre tout ça, et je pense que en fonction des personnes avec qui je travaille, ça va être quand même assez différent. Et finalement, en fonction de ce que chaque personne va amener de sa progression, de son parcours dans le suivi, telle ou telle théorie, tel ou tel concept vont pouvoir être convoqués l'un après l'autre ou de façon simultanée, mais en tout cas, ça va pas forcément être quelque chose de linéaire, évidemment, en fonction des différents travaux. Donc, en fait, la place de la théorie, il y a une formation initiale qui a été la formation à l'université, qui était très, comme on en a parlé, très globale, très générale, etc. Et par la suite, moi, je me suis fixée un peu plus sur les théories analytiques, les différents auteurs, les différents courants, les différents modèles, pour voir un petit peu.
3: Parce que justement, là, tu rappelles déjà qu'il y a plusieurs courants, il y a plusieurs modèles, et puis que c'est censé évoluer tout le temps. C'est-à-dire que on peut pas en rester stricto sensu à ce qu'a proposé Freud ou ce qu'a proposé Lacan. C'est censé évoluer. On peut pas les prendre. Enfin, sinon, ça devient une religion. On en fait une religion, des théories analytiques. Et là, ça devient dangereux, ça devient embêtant.
4: Exactement. Oui. Et je pense que c'est ce qui fait craindre aussi certaines personnes dans la psychanalytique, c'est que ce soit quelque chose de très idéologique, de très une forme de doctrine un peu figée. Et évidemment, c'est pas du tout comme ça que moi je l'envisage. Je pense qu'il y a plein de choses à dépoussiérer en permanence, à actualiser, à repenser, à réélaborer. Mais c'est intéressant quand même de voir qu'est-ce qui a été fait à l'époque, comment ça a été pensé, au regard aussi des...
3: dans l'époque, à ce moment-là. C'est-à-dire que forcément, même le vocabulaire employé par Freud, c'était un vocabulaire de médecin. Il était médecin. Et d'homme. Oui, tout à fait.
4: Donc forcément, ça évolue. Et en fonction du cadre d'éducation culturelle, religieux de chaque auteur, ça va forcément teinter le concept et la théorie.
3: Et justement, tu vois, tu parlais de formation initiale. Ce qui est intéressant, alors justement, est-ce que tu vois une différence, même si, bon, c'est un peu particulier pour toi parce que tu as commencé par les études de psycho et tu es devenu psychologue, puis c'est là aussi que tu as découvert tu avais découvert avant les écrits analytiques, mais disons que c'est la théorie analytique que tu as étudié aussi. Moi, par exemple, je suis pas passée par ça. C'est la base de ma formation, ça a vraiment été la psychanalyse, ma psychanalyse. Et là-dessus, j'ai amené de la théorie. Là, on a du coup deux approches différentes, même si toi, tu es psychologue et psychanalyste. Est-ce que tu penses que, justement, la différence de formation entre psychologue et psychanalyste, ça influence la place de la théorie dans les deux pratiques? Même si toi, tu es au confluent des deux, c'est ça qui m'intéresse aussi, c'est pour ça que j'avais envie de discuter avec toi.
4: Oui, alors je pense que bien sûr, ça peut largement influencer la posture du thérapeute, du psychanalyste, du psychologue par la suite. S'il a commencé la découverte de tout ce continent-là par une analyse personnelle, un travail personnel, pour ensuite aller explorer les théories, les diverses théories, ou si ça se fait dans l'autre sens. Je pense que bien sûr, ça peut jouer. Au niveau psychopathologique, psychologique clinique, de façon au sens large, je pense que la place de la classification, etc., de la nosographie, elle va peut-être être un petit peu plus prégnante dans la considération du fonctionnement psychique de l'autre, etc., que pour les analystes. Et en fonction des analystes et des modèles auxquels ils se réfèrent et de leur sensibilité, tout simplement, pour la telle ou telle théorie, je pense que ça va aussi quand même beaucoup changer, beaucoup influer. Et la nosographie va avoir plus ou moins de place et de poids au sein même de certains groupes analytiques.
3: Donc, préciser ce que c'est la nosographie pour les personnes qui écouteraient, qui ne savent pas ce que c'est?
4: Alors, la nosographie, c'est le fait de classifier de façon assez méthodologique les différents fonctionnements psychiques, les différentes pathologies, mais pas que ça va sur un continuum qui est jugé du normal au pathologique. Et finalement, au sein de ce continuum, il va y avoir des espèces de strates où on va qualifier quelque chose de plus ou moins pathologique avec un fonctionnement plus ou moins névrotique, psychotique, etc., etc. Et au sein même de ces grandes familles-là, il va y avoir encore des strates et des fonctionnements plus précis. L'extrême caricature de cette question nosographique, c'est le DSM-5 ou 6, je sais plus, qu'on connaît, qui est issu de la psychiatrie américaine, enfin des pensées plus américaines, anglo-saxonne, et qui finalement va complètement décortiquer, pathologiser l'humain, le fonctionnement psychique humain,
3: le puis décortiquer, évolue, si ça évolue, c'est qu'on regarde pas les choses exactement de la même manière, mais
4: oui.
3: Et en même temps, ça questionne justement toute cette question de classification, parce que j'imagine que c'est le cas pour toi aussi. J'ai certaines personnes qui viennent en séance et qui me demandent grosso modo si elles sont folles, si elles sont malades, si elles ont une pathologie. Elles demandent des fois directement comme ça, des fois c'est pas tout à fait demandé comme ça, mais enfin c'est quand même un peu l'idée. Et moi, tel que je vois les choses, je crois pas qu'il y ait de pathologie psychique, dans le sens où je crois pas qu'il y ait de maladie psychique comme il y aurait des maladies organiques. Il y a bien des personnes qui se retrouvent dans un état psychique parfois très douloureux, très très intense, mais si on regarde leur histoire, si on regarde le moment où ça s'est déclenché, si on regarde, tiens, pourquoi d'ailleurs cet état psychique et pas un autre, c'est très parlant. Et ce qui, moi, me choque toujours beaucoup, c'est de recevoir des personnes qui parfois ont reçu des diagnostics, ont été médicamentées, hospitalisées, parfois des trucs qui ont duré longtemps. Et en fait, personne ne leur a jamais demandé qu'est-ce qui leur est arrivé. Je vous propose qu'on conclue là-dessus. Et d'ici la prochaine fois, je vous souhaite de belles explorations.
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5: Bonjour à tous, bonjour à toutes, j'espère que vous allez bien ce mardi. Nous sommes donc le 23 juin et rien de nouveau sous le soleil aujourd'hui. En tout cas, ce soleil qui nous amène une vigilance rouge sur le département des Hautes-Pyrénées pour des phénomènes de canicule. Et donc, comme hier, eh bien, les températures vont s'envoler et ce sera très ensoleillé et très chaud aujourd'hui. Un temps bien ensoleillé, cet après-midi un ciel qui se partagera entre soleil et nuages avec un risque d'averse qui reste très faible. Et la nuit prochaine, eh bien, ça va revenir au calme total. L'isotherme 0 degré aujourd'hui est vers 4400 mètres d'altitude et les températures maximales sont similaires à celles d'hier. On aura jusqu'à 37 degrés en vallée, jusqu'à 30 degrés vers 1500 mètres et 22 degrés à 2500 mètres d'altitude avec des brises de pente et de vallée qui prédominent. Voici donc pour les prévisions météo France au sein de ce mardi. Et là-dessus, je vous souhaite à tous et à toutes, eh bien, de rester au frais et le plus que possible de vous hydrater. Très très belle journée à tous.
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6: Ce mardi à 18h30 au cinéma d'Arens Marsous, il y a la conférence projection sur les chiens de protection des troupeaux Rasco et nous. C'est un film documentaire sur les chiens de la protection des troupeaux contre les prédateurs. La projection durera environ une heure et ce film est réalisé par Axel Faldier. La projection sera suivie d'un échange sur les chiens de protection de troupeaux avec une personne de l'association La Pastorale Pyrénéenne. Alors, petit rappel, au cinéma d'Arens Marsous à 18h30 ce mardi, ce sera la conférence projection sur les chiens de protection des troupeaux.
1: Mardi, de 9h à midi, à la Maison de la Montagne, Argelès-Gazost, c'est la permanence du PGHM de Pierre Fitness-Talas. Le PGHM est présent chaque mardi à la Maison de la Montagne pour répondre à toutes les questions sur les conditions de sécurité en montagne. Alors n'hésitez pas à aller à leur rencontre. La permanence du PGHM de Pierre Fitness-Talas à la Maison de la Montagne, c'est tous les mardis, de 9h à midi, à la Maison de la Montagne, à Argelès-Gazost.
6: Tous les mardis de 15h à 16h, les thermes de César à Cotteret vous proposent des journées portes ouvertes avec des visites guidées et commentées. Vous découvrirez l'histoire des thermes de Cotteret, le parcours de l'eau thermale, les bienfaits du thermalisme, les savoir-faire des équipes et les installations thermales. Il y aura un concours sur place et vous pourrez gagner une découverte thermale. Alors pour rappel, tous les mardis de juin de 15h à 16h au terme de César à Cotteret, il y aura des journées portes ouvertes.
7: 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Petit électroménager, jouets, mobilier, appareils électroniques, vêtements, vélos et bien d'autres. Apportez vos objets cassés et venez apprendre à les réparer. Outils disponibles sur place. Et c'est gratuit en dehors des pièces de rechange. Ripper Café à la Villa Suzanne, ce mercredi de 18h à 21h.
1: Mercredi à 10h15 à la médiathèque municipale de Cotteret, on vous propose des racontines de Sabine pour partager des histoires et des comptines sur la pêche en pleine mer. Une séance de lecture et de comptines à destination des petits de 0 à 6 ans afin de leur proposer une première approche des livres et de la lecture. Une manifestation gratuite organisée dans le cadre de l'opération départementale Première Page. Les racontines de Sabine avec cette semaine la pêche en pleine mer, c'est ce mercredi à 10h15 à la médiathèque municipale de Cotteret.
6: Mercredi à 20h à la salle des fêtes de Grust, il y aura une soirée sardinade suivie du feu de la Saint-Jean. C'est une soirée festive et gourmande à l'occasion de la Saint-Jean. Au programme, feu de la Saint-Jean et chant montagnard. Alors rendez-vous à 20h à la salle des fêtes de Grust ce mercredi.
1: Jeudi à 17h30, place de la mairie à Cotteret, c'est le concert de blues rock variété entièrement gratuit qui s'appelle le Taxiway. Le concert Taxiway, du blues rock et de la variété, c'est entièrement gratuit. Ça se passe ce jeudi à la place de la mairie à partir de 17h30 à Cotteret.
6: Ce jeudi, de 15h à 19h à la place de la Bergère à Gèdre, nous vous proposons le marché gourmand et artisanal animé par le duo Feu de Camp. Venez découvrir et déguster des productions locales dans une ambiance conviviale et festive. N'oubliez pas que le marché est animé par le duo Feu de Camp. Ça se déroule de 15h à 19h à la place de la Bergère à Gèdre et c'est ce jeudi.
1: Jeudi, au tiers-lieu Amassa à Lourdes, rendez-vous à 20h30 pour une scène libre cabaret d'improvisation. Entrée libre, sortie au chapeau, la scène libre atelier d'improvisation vous propose un cabaret entièrement construit à partir de vos suggestions. Sur scène, les comédiens enchaînent des moments drôles, décalés, touchants ou totalement inattendus, sans texte ni filet. Un spectacle unique où chaque scène naît de l'instant et où tout peut arriver grâce à vous. La scène libre cabaret d'improvisation, c'est ce jeudi à 20h30 au tiers-lieu Amassa. À Lourdes.
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6: Il est 8h à Paris, 6h en temps universel.
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6: Tout de suite, c'est le journal de Marion Kazanov. Bonjour Marion.
8: Bonjour Andréane.
6: Le ciel gronde à Philadelphie, mais pas de quoi intimider les Bleus.
8: Victoire 3-0 contre l'Irak et au passage, qualification pour les 16e de finale de la Coupe du Monde. Un match perturbé par la pluie, les orages interrompus 2 heures même. Les supporters ont dû prendre leur mal en patience. Les Britanniques devront aussi attendre un peu avant de connaître leur futur Premier ministre. Keir Starmer a démissionné hier, mais la course à sa succession risque de tourner court. Il y a déjà un grand favori pour Downing Street. L'Iran veut garder le contrôle du détroit d'Ormuz. L'annonce faite ce matin par Téhéran pourrait refroidir quelque peu les Américains dans le cadre des pourparlers pour mettre fin au conflit. Et puis la France rend le plus grand des hommages à Marc Bloch, l'historien et résistant fusillé par les nazis entre au Panthéon ce soir avec son épouse Simone Vidal.
6: Le déluge, la qualification.
8: Le ciel de Philadelphie strié d'éclairs assombri par de violentes pluies, des orages lors du match France-Irak. Les dieux du foot ont grondé hier soir. Ça s'est terminé quand même par une victoire des Bleus, 3-0. Avec ce deuxième succès, la France se qualifie pour les 16e de finale de la Coupe du Monde. Un match peu ordinaire. Ces orages ont même provoqué l'interruption de la rencontre. Les spectateurs ont dû quitter les tribunes et il a fallu s'occuper en attendant, Frédéric Sudo.
9: Qu'est-ce que vous avez fait là pendant l'interruption?
10: On a bu des bières, voilà, la base
11: de tout supporter. Ils ont été douchés, ils ont dû se réfugier dans les coursives du stade. Les 70 000 spectateurs du stadium de Philadelphia n'ont pas eu le choix. Quand le tonnerre gronde, on vide les tribunes, protocole orage oblige. L'arbitre venait de siffler la mi-temps et l'équipe de France menait 1-0. Les joueurs ne sont revenus que 2 heures plus tard. Des holà, des cris, des chants qui ont accompagné leur retour. Mbappé, Dembélé et Olysée ont régalé. Un match sans fin dont les supporters se souviendront.
12: Ouais, un peu agité avec l'arrêt du match. Mais je pense que c'était quand même pour la bonne cause, pour la sécurité des gens dans le stade et pour les joueurs. C'était un peu étrange en fait, mais bon, on a fait avec. Hein. Il y a pire comme destin.
13: Complètement folle. Pendant une heure sous la pluie, mais bon, là, c'est terminé. Il n'y a pas eu de...

0: un an, y compris au sein du Labour. Pour Andrew, électeur travailliste, cela ne pouvait plus durer.
1: Il devait partir. C'est un type bien, il a fait du bien au parti, mais il n'avait pas la bonne énergie pour diriger le pays. Il n'a pas ce supplément d'âme. Il faut du changement.
0: Lui place tous ses espoirs en un homme, Andy Burnham, ex-maire de Manchester, qui compte bien remplacer Keir Starmer, ce qui inquiète Richard.
2: Nous avons élu ce Premier ministre avec son programme. Le parti ne peut pas décider au milieu du mandat de le remplacer. Je n'ai pas voté pour cela, donc je suis un peu chafouin.
0: Le processus de succession pourrait durer plusieurs semaines. Nigel, qui soutient le parti d'extrême droite Reform UK, répète les appels de l'opposition à une dissolution du Parlement.
3: Notre pays en a tout à fait besoin. Il faut représenter la diversité du paysage politique actuel. Starmer a été un Premier ministre inutile, il a fait des promesses vides, mais là, il laisserait le champ libre à une gauche extrême.
0: Il n'existe aucun mécanisme pour contraindre le Premier ministre à une élection anticipée. Emeline Van Londres, RFI.
4: La démission de Keir Starmer hier arrivait à la veille d'un anniversaire. Il y a 10 ans, jour pour jour, les Britanniques votaient pour la sortie de leur pays de l'Union européenne.
5: On en reparle après ce journal d'aujourd'hui, l'économie, et puis avec notre grand invité international, à l'époque négociateur en chef de l'UE pour le Brexit, Michel Barnier, avec nous à 8h20. Marion, après une première session de pourparlers et puis des discussions techniques, place au groupe de travail.
4: Oui, beaucoup de subtilités pour parler des négociations entre l'Iran et les États-Unis. En tout cas, ces négociations semblent avancer. Les États-Unis ont temporairement levé leurs sanctions contre le pétrole iranien. J.D. Vance, le vice-président américain, se félicitait hier de bases très solides pour aboutir à un accord. Malgré la levée de ces sanctions, Téhéran a répété ce matin vouloir garder le contrôle du détroit d'Ormuz, passage stratégique pour les exportations de pétrole. L'Iran avait annoncé samedi refermer le détroit pour protester contre la poursuite des frappes israéliennes au Liban. En réalité, Nathanaël Vitran, des bateaux continuent de circuler.
6: En fin de semaine dernière, au moment où l'Iran et les États-Unis ont signé le fameux mémorandum ouvrant une période de 60 jours pour sortir du conflit, une trentaine de navires traversaient chaque jour le détroit. Un chiffre resté globalement identique dans le courant du week-end, et ce lundi, malgré les menaces renouvelées de Téhéran, ils étaient à peine moins. Une tendance qui confirme donc une reprise prudente, mais bien réelle, du trafic maritime. Dans ce détroit où transitait avant-guerre 20% du pétrole mondial. On reste toutefois assez loin des 100 à 140 passages quotidiens enregistrés avant le début du conflit. Les médiateurs pakistanais et qatariens font tout pour éviter le moindre incident. Un expert avait prévenu au moment de l'annonce du protocole d'accord. Attention, il suffira d'un missile, d'un navire touché, au pire d'un navire coulé, pour briser pour longtemps la confiance des armateurs et des assureurs.
4: Nathanaël Vitran. Et sur le Liban, l'Iran et les États-Unis se sont entendus pour mettre en place une cellule de gestion des conflits. Si le pays connaît une accalmie dans les combats depuis dimanche, le Premier ministre israélien Benjamin Netanyahou répète que son armée restera dans le sud, qu'elle a une liberté d'action totale pour neutraliser toute menace dans le sud du Liban. Depuis le mois de mars, les affrontements entre Israël et le Hezbollah ont détruit 11 000 bâtiments et fait près d'1,4 milliard de dollars de dégâts. C'est le constat, le chiffre donné par une étude du PNUD, le Programme des Nations Unies pour le Développement, et du CNRS, le Conseil National de la Recherche Scientifique, conseil lié au gouvernement libanais.
5: RFI 6h07 à Bamako, au Mali, des accords locaux avec des djihadistes du JNIM.
4: Pour permettre le retour des habitants d'une dizaine de villages de la région de Mopti, dans le centre du pays, ces personnes avaient fui les violences des djihadistes et elles ont fini donc par accepter des accords avec le JNIM, de se conformer à ces règles pour éviter d'être à nouveau la cible d'attaque. David Baché avec la rédaction en Mandinkan et Foulfoul des deux RFI.
7: Après avoir longtemps résisté, après s'être vidés de leurs habitants, une dizaine de villages du cercle de Bankas ont conclu ces dernières semaines des accords locaux avec les djihadistes du JNIM liés à Al-Qaïda, rendant possible le retour des populations déplacées. C'est ce dont témoigne, sous couvert d'anonymat, cet élu local.
8: Après la fête des Tabaski...
9: Depuis la fête de la Tabaski, fin mai, on peut compter 14 villages concernés. Deux villages Peul de la commune de Kani, un de la commune de Dimbal, et tous les autres villages Dogon et Peul de la commune de Bankas. Toujours dans le cercle de Bankas, il y a aussi les communes de Dialassagou et Ségué. Là-bas, dans beaucoup de villages Dogon et Peul, les habitants sont de retour.
7: Les règles imposées par les djihadistes correspondent à leur vision de la charia. Pas d'école républicaine,

0: Poil obligatoire pour les femmes, pantalon court pour les hommes, manière de prier. En échange, les habitants peuvent enfin se déplacer librement.
1: Hier, on a eu une très grande pluie et maintenant tout le monde peut aller au champ pour cultiver. Ceux qui ont des animaux peuvent aller au pâturage. Il n'y a plus de problème.
0: Des centaines de villages sont actuellement soumis à des accords locaux de ce type dans tout le Mali et notamment dans le centre. Ces accords locaux sont tolérés, voire discrètement encouragés par l'État, dans les zones où les djihadistes sont en position de force. Ce fut le cas à Bangkas.
2: David Baché. La chaleur gagne du terrain en Europe, particulièrement en France.
3: Elle s'étend, cette vague de chaleur, à 5 départements supplémentaires, 54 en vigilance rouge aujourd'hui. Le Premier ministre préside une nouvelle cellule interministérielle de crise ce matin. Sur le sujet, Victorien Villaume, la classe politique ne met pas en avant les mêmes priorités.
4: 5 jours de congés supplémentaires par an, ce serait finançable et surtout très utile, défend la députée écologiste Léa Ballage.
5: Il y a de nombreuses écoles, de nombreuses crèches qui sont fermées et des parents qui sont dans l'impossibilité de pouvoir se rendre au travail parce qu'ils doivent garder leurs enfants. C'est injuste de leur dire il faut que vous preniez sur vos congés payés.
4: Pas très convaincu, le député socialiste Stéphane Delautrette s'accorde en revanche à dire qu'il faut s'attaquer en priorité à l'isolation des bâtiments.
6: Là, on parle de la canicule, mais il y a des épisodes très froids, très pluvieux l'hiver. Donc la question de l'isolation des bâtiments, elle est primordiale.
4: Dans le bloc central et à droite, on rejette le congé climatique, jugé inutile pour améliorer les conditions de travail. Au RN et chez les Républicains, on plaide plutôt pour un large plan de climatisation qui ciblerait d'abord hôpitaux, EHPAD et écoles. 70% des logements aux États-Unis sont climatisés, argumente le député LR Jean-Louis Thiriot.
7: La climatisation n'émet pas de CO2 sous réserve d'être bien entretenue. Et c'est après la question des fluides de refroidissement qui doivent être bien surveillés. L'idée n'est pas de faire n'importe quoi.
4: La climatisation n'est qu'une petite partie de la solution, répond la gauche, qui dit privilégier des solutions de long terme comme la végétalisation ou l'installation massive de volets.
2: C'est donc en pleine canicule que la France rend hommage ce soir à Marc Bloch et à son épouse Simone Vidal.
3: Ils entreront tous les deux au Panthéon, temple où sont inhumées les plus grandes personnalités françaises. Marc Bloch, historien de génie, résistant pendant la Seconde Guerre mondiale, fusillé en 1944, cela fait de lui un symbole de la relation franco-allemande. Il a donné son nom, d'ailleurs, à un institut de recherche à Berlin. L'institut lui rend hommage à sa manière, avec un concours destiné aux lycéens français et allemands. Notre correspondant Pascal Thibault a assisté à la finale de ce concours.
8: Marc Bloch, le patriote, ce n'est pas une litote. Contre tous les despotes pour soutenir ses compatriotes.
9: Du slam pour évoquer Marc Bloch, l'idée des deux lycées de Hambourg et de Nantes qui ont travaillé en binôme était pour le moins originale. Les participants du projet ont dû tout d'abord ingurgiter de nombreuses connaissances sur l'historien et son œuvre avant de restituer une prouesse, l'essentiel en français et en allemand et en rime. D'autres projets ont innové avec un journal télévisé de TF1 sur Marc Bloch, des bandes dessinées ou des jeux de société. À l'arrivée, c'est une autre équipe associant les mêmes lycées de Hambourg et de Nantes qui l'a emporté. Les jeunes très engagés se sont lancés dans un projet ambitieux, obtenir que la rue où se trouve leur lycée à Hambourg soit rebaptisée pour porter un jour le nom de Marc Bloch.
10: Le principe, c'est que ça soit un historien français parce que justement, on voulait symboliser l'amitié franco-allemande, parce que c'est vraiment un personnage exemplaire qui pourrait vraiment beaucoup influencer aussi l'école, etc.
9: L'actualité de Marc Bloch faisait partie du cahier des charges des lycéens. Plusieurs projets évoquaient l'intelligence artificielle ou la désinformation sur les réseaux sociaux et le message que les travaux de Marc Bloch pouvaient aujourd'hui délivrer pour faire face à ces nouveaux défis. Les lauréats du concours pourront assister sur place ce soir à la panthéonisation de Marc Bloch. Pascal Thibault, Berlin RFI.
3: Et Marc Bloch entrera donc au Panthéon ce soir et sera accompagné de sa femme Simone Vidal. Elle a joué un rôle important dans les recherches de son mari. Elle avait aussi été infirmière volontaire pendant les deux guerres.
2: Et on suivra bien sûr sur RFI cette entrée au Panthéon ce soir, édition spéciale à suivre de 19h10 à 20h heure de Paris. Merci beaucoup Marion Cazanov. Le retour de l'info africaine dans 20 minutes sur RFI. D'abord, on parle des 10 ans du Brexit dans...
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12: Hier, au lendemain d'une manifestation de l'opposition dont la répression...
13: Bonjour, je suis...

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5: Bonjour à tous, bonjour à toutes, j'espère que vous allez bien ce mardi. Nous sommes donc le 23 juin et rien de nouveau sous le soleil aujourd'hui. En tout cas, ce soleil qui nous amène une vigilance rouge sur le département des Hautes-Pyrénées pour des phénomènes de canicule. Et donc, comme hier, eh bien, les températures vont s'envoler et ce sera très ensoleillé et très chaud aujourd'hui. Un temps bien ensoleillé, cet après-midi un ciel qui se partagera entre soleil et nuages avec un risque d'averse qui reste très faible. Et la nuit prochaine, eh bien, ça va revenir au calme total. L'isotherme 0 degré aujourd'hui est vers 4400 mètres d'altitude et les températures maximales sont similaires à celles d'hier. On aura jusqu'à 37 degrés en vallée, jusqu'à 30 degrés vers 1500 mètres et 22 degrés à 2500 mètres d'altitude avec des brises de pente et de vallée qui prédominent. Voici donc pour les prévisions météo France au sein de ce mardi. Et là-dessus, je vous souhaite à tous et à toutes, eh bien, de rester au frais et le plus que possible de vous hydrater. Très très belle journée à tous.
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3: Bonjour, bienvenue dans la première partie de l'épisode 7 de Dessine-moi un divan, le podcast pour penser la psychanalyse autrement. Je suis Candice Medina-Maro, créatrice de ce podcast, et je suis aujourd'hui en compagnie d'Anaïs Amouret, qui est psychanalyste et psychologue, et on parle de la place des théories en psychologie et en psychanalyse. Vous êtes prêtes? Vous êtes prêts? L'aventure nous attend. C'est parti!
4: Alors, aujourd'hui, on va parler théorie. Bon, évidemment, on va pas se refaire une encyclopédie exhaustive des théories psychologiques et psychanalytiques, mais j'aimerais bien discuter avec toi déjà de la place de la théorie pour toi dans ta pratique en tant que psychologue, dans ta pratique en tant que psychanalyste. S'il y a des ponts, s'il y a des divergences, qu'est-ce que... Voilà, débrouille-toi avec ça.
5: Ok, alors... Je pense qu'il y a des ponts entre les questions théoriques dans la sphère psychanalytique et dans la sphère psychothérapeutique. Peut-être que ce n'est pas, selon moi, c'est pas forcément utilisé de la même façon. La place de la théorie n'a pas forcément la même place. Et peut-être aussi dans la façon de penser l'accompagnement de l'autre, ça peut aussi varier. Il se trouve que quand même moi, comme je t'en parlais oui. déjà dans, oui. dans précédemment, il y a quand même une espèce de lien entre tout ça, et je pense que en fonction des personnes avec qui je travaille, ça va être quand même assez différent. Et finalement, en fonction de ce que chaque personne va amener de sa progression, de son parcours dans le suivi, telle ou telle théorie, tel ou tel concept vont pouvoir être convoqués l'un après l'autre ou de façon simultanée, mais en tout cas, ça va pas forcément être quelque chose de linéaire, évidemment, en fonction des différents travaux. Donc, en fait, la place de la théorie, il y a une formation initiale qui a été la formation à l'université, qui était voilà très, comme on en a parlé, très globale, très générale, etc. Et par la suite, moi, je me suis fixée un peu plus sur les théories analytiques, les différents auteurs, les différents courants, les différents modèles, pour voir un petit peu.
4: Parce que justement, là, tu rappelles déjà qu'il y a plusieurs courants, il y a plusieurs modèles, et puis que c'est censé évoluer tout le temps. C'est-à-dire que on peut pas en rester stricto sensu à ce qu'a proposé Freud ou ce qu'a proposé Lacan. C'est censé évoluer. On peut pas les prendre. Enfin, sinon, ça devient une religion. On en fait une religion, des théories analytiques. Et là, ça devient dangereux, ça devient embêtant.
5: Exactement. Oui. Et je pense que c'est ce qui fait craindre aussi certaines personnes dans la psychanalytique, c'est que ce soit quelque chose de très idéologique, de très un peu une forme de doctrine un peu figée. Et évidemment, c'est pas du tout comme ça que moi je l'envisage. Je pense qu'il y a plein de choses à dépoussiérer en permanence, à actualiser, à repenser, à réélaborer. Mais c'est intéressant quand même de voir qu'est-ce qui a été fait à l'époque, comment ça a été pensé au regard
4: aussi des... Oui, voilà, dans l'époque, à ce moment-là. C'est-à-dire que forcément, même le vocabulaire employé par Freud, c'était un vocabulaire de médecin. Il était médecin.
5: Et d'homme.
4: Oui, tout à fait.
5: Donc forcément, ça évolue. Et en fonction du cadre d'éducation culturelle, religieux de chaque auteur, ça va forcément teinter le concept et la théorie.
4: Et justement, tu vois, tu parlais de formation initiale. Ce qui est intéressant, alors justement, est-ce que tu vois une différence, même si, bon, c'est un peu particulier pour toi parce que t'as commencé par les études de psycho et t'es devenu psychologue, puis c'est là aussi que t'as découvert t'avais découvert avant les écrits analytiques, mais disons que c'est la théorie analytique que tu as étudié aussi. Moi, par exemple, je suis pas passée par ça. C'est la base de ma formation, ça a vraiment été de la psychanalyse, ma psychanalyse. Et là-dessus, j'ai amené de la théorie. Là, on a du coup deux approches différentes, même si toi, tu es psychologue et psychanalyste. Est-ce que tu penses que, justement, la différence de formation entre psychologue et psychanalyste, ça influence la place de la théorie dans les deux pratiques? Même si toi, tu es au confluent des deux, c'est ça qui m'intéresse aussi, c'est pour ça que j'avais envie de discuter avec toi.
5: Oui, alors je pense que bien sûr ça peut largement influencer la posture du thérapeute, du psychanalyste, du psychologue par la suite. S'il a commencé la découverte de tout ce continent-là par une analyse personnelle, un travail personnel pour ensuite aller explorer les théories, les diverses théories, ou si ça se fait dans l'autre sens. Je pense que bien sûr ça peut jouer. Au niveau psychopathologique, psychologie clinique, de façon au sens large, je pense que la place de la classification, etc., de la nosographie, elle va peut-être être un petit peu plus prégnante dans la considération du fonctionnement psychique de l'autre, etc., que pour les analystes. Et en fonction des analystes et des modèles auxquels ils se réfèrent et de leur sensibilité, tout simplement, pour la telle ou telle théorie, je pense que ça va aussi quand même beaucoup changer, beaucoup influer. Et la nosographie va avoir plus ou moins de place et de poids au sein même de certains groupes analytiques.
4: Donc, préciser ce que c'est la nosographie pour les personnes qui écouteraient, qui ne savent pas ce que c'est?
5: Alors, la nosographie, c'est le fait de classifier de façon assez méthodologique les différents fonctionnements psychiques, les différentes pathologies, mais pas que ça va sur un continuum qui est jugé du normal au pathologique, et finalement au sein de ce continuum, il va y avoir des espèces de strates où on va qualifier quelque chose de plus ou moins pathologique avec un fonctionnement plus ou moins névrotique, psychotique, etc., etc. Et au sein même de ces grandes familles-là, il va y avoir encore des strates et des fonctionnements plus précis. L'extrême caricature de cette question nosographique, c'est le DSM-5 ou 6, je sais plus, qu'on connaît, qui est issu de la psychiatrie américaine, enfin des pensées plus américaines, anglo-saxonne, et qui finalement va complètement décortiquer, pathologiser l'humain, le fonctionnement psychique humain,
4: et puis évolue, c'est-à-dire que justement, si ça évolue, c'est qu'on regarde pas les choses exactement de la même manière, mais
5: oui.
4: Et en même temps, ça questionne justement toute cette question de classification, parce que j'imagine que c'est le cas pour toi aussi. J'ai certaines personnes qui viennent en séance et qui me demandent grosso modo si elles sont folles, si elles sont malades, si elles ont une pathologie. Elles demandent des fois directement comme ça, des fois c'est pas tout à fait demandé comme ça, mais enfin c'est quand même un peu l'idée. Et moi, tel que je vois les choses, je crois pas qu'il y ait de pathologie psychique, dans le sens où je crois pas qu'il y ait de maladies psychiques comme il y aurait des maladies organiques. Il y a bien des personnes qui se retrouvent dans un état psychique parfois très douloureux, très très intense, mais si on regarde leur histoire, si on regarde le moment où ça s'est déclenché, si on regarde, tiens, pourquoi d'ailleurs cet état psychique et pas un autre, c'est très parlant. Et ce qui, moi, me choque toujours beaucoup, c'est de recevoir des personnes qui parfois ont reçu des diagnostics, ont été médicamentées, hospitalisées, parfois des trucs qui ont duré longtemps. Et en fait, personne ne leur a jamais demandé qu'est-ce qui leur est arrivé. Je vous propose qu'on conclue là-dessus. Et d'ici la prochaine fois, je vous souhaite de belles explorations.
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13: Bonjour, c'est Caroline au micro de Fréquence Luce. Nous sommes le mardi 23 juin et voici les actualités locales. Suite aux fortes chaleurs, le CCAS rappelle l'existence du registre canicule. À Lourdes, le Centre communal d'action sociale invite les personnes âgées de plus de 65 ans et les adultes en situation de handicap à s'inscrire sur le registre du plan canicule. Ce dispositif permet aux services sanitaires et sociaux d'identifier et de contacter les personnes vulnérables en cas d'alerte déclenchée par la préfecture, ce qui est le cas en ce moment. La ville rappelle également les principaux gestes à adopter lors de fortes chaleurs, comme évidemment boire de l'eau régulièrement, limiter les sorties aux heures les plus chaudes et maintenir son logement au frais lorsque cela est possible. Plusieurs points d'eau potable et de fraîcheur restent accessibles sur la commune tout au long de l'été. Dans ce sens, l'espace Robert Hossein ouvre ses portes au public tous les jours de 10h à 19h dans un environnement climatisé. Tout le monde peut venir s'y reposer et se protéger des températures élevées. Les églises du département préparent leur saison estivale. Concerts, visites guidées, expositions, les églises de notre département accueilleront de nombreuses animations cet été pour valoriser le patrimoine religieux et culturel. À cette occasion, un temps d'échange sera organisé le 23 juin à Tarbes autour de l'accueil des artistes et des visiteurs dans les lieux de culte. Parmi les sujets abordés, les conditions d'organisation des concerts, les critères d'acceptation des demandes et les relations entre les communes, souvent propriétaires des édifices, et les paroisses qui les utilisent. En ce qui concerne le pays d'Argelès-Gazost, une commission art et culture créée en 2025 accompagne déjà cette démarche en facilitant la coordination entre les différents acteurs. Une exposition des diplômés du Master Art de l'ESAD Pyrénées. L'École supérieure d'art et de design des Pyrénées présente Occupé, l'exposition des diplômés 2026 du Master Art à Tarbes. 8 jeunes artistes y dévoilent leur projet de fin d'études, aboutissement de 5 années de formation. L'exposition met en avant des démarches artistiques variées, nourries par l'expérimentation, la recherche et le travail collectif. Le vernissage aura lieu le mercredi 24 juin à 18h30 dans les locaux de l'école au Jardin Massé. L'exposition sera ensuite ouverte du 25 juin au 10 juillet, puis du 24 août au 18 septembre, du lundi au vendredi, de 9h à 12h et de 14h à 17h. À Villelongue, une navette collective à pédale pour le rafting. L'entreprise familiale Tom Rafting lance une nouvelle formule de descente en eau vive avec des navettes collectives à très faible impact carbone. Depuis la moitié du mois de juin, deux sorties quotidiennes utilisent un véhicule baptisé Cyclospace pour le retour des participants. Développé par la société Stilic Force et soutenu par l'ADEME dans le cadre de l'Extrême Défi, cet engin de 8 places fonctionne grâce à l'énergie musculaire, avec une assistance électrique et solaire. L'initiative vise à réduire l'usage des véhicules thermiques habituellement utilisés pour les navettes dans les sports de nature. C'était les actualités locales de ce mardi 23 juin. Belle écoute à tous sur Fréquence Luce.

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5: Bonjour à tous, bonjour à toutes, j'espère que vous allez bien ce mardi. Nous sommes donc le 23 juin et rien de nouveau sous le soleil aujourd'hui. En tout cas, ce soleil qui nous amène une vigilance rouge sur le département des Hautes-Pyrénées pour des phénomènes de canicule. Et donc, comme hier, eh bien, les températures vont s'envoler et ce sera très ensoleillé et très chaud aujourd'hui. Un temps bien ensoleillé, cet après-midi un ciel qui se partagera entre soleil et nuages avec un risque d'averse qui reste très faible. Et la nuit prochaine, eh bien, ça va revenir au calme total. L'isotherme 0 degré aujourd'hui est vers 4400 mètres d'altitude et les températures maximales sont similaires à celles d'hier. On aura jusqu'à 37 degrés en vallée, jusqu'à 30 degrés vers 1500 mètres et 22 degrés à 2500 mètres d'altitude avec des brises de pente et de vallée qui prédominent. Voici donc pour les prévisions météo France au sein de ce mardi. Et là-dessus, je vous souhaite à tous et à toutes, eh bien, de rester au frais et le plus que possible de vous hydrater. Très très belle journée à tous.
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5: 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Ce mardi à 18h30 au cinéma d'Arens Marsous, il y a la conférence projection sur les chiens de protection des troupeaux Rasco et Nous. C'est un film documentaire sur les chiens de la protection des troupeaux contre les prédateurs. La projection durera environ une heure et ce film est réalisé par Axel Faldier. La projection sera suivie d'un échange sur les chiens de protection de troupeaux avec une personne de l'association La Pastorale Pyrénéenne. Alors, petit rappel, au cinéma d'Arens Marsous à 18h30 ce mardi, ce sera la conférence projection sur les chiens de protection des troupeaux.
1: Mardi, de 9h à midi, à la Maison de la Montagne, Argelès-Gazost, c'est la permanence du PGHM de Pierre Fitness-Talas. Le PGHM est présent chaque mardi à la Maison de la Montagne pour répondre à toutes les questions sur les conditions de sécurité en montagne. Alors n'hésitez pas à aller à leur rencontre. La permanence du PGHM de Pierre Fitness-Talas à la Maison de la Montagne, c'est tous les mardis, de 9h à midi, à la Maison de la Montagne, à Argelès-Gazost.
5: Tous les mardis de 15h à 16h, les thermes de César à Cotteret vous proposent des journées portes ouvertes avec des visites guidées et commentées. Vous découvrirez l'histoire des thermes de Cotteret, le parcours de l'eau thermale, les bienfaits du thermalisme, les savoir-faire des équipes et les installations thermales. Il y aura un concours sur place et vous pourrez gagner une découverte thermale. Alors pour rappel, tous les mardis de juin de 15h à 16h au terme de César à Cotteret, il y aura des journées portes ouvertes.
6: Un Ripper Café, chaque dernier mercredi du mois à la Villa Suzanne à Argelès-Gazost. Petit électroménager, jouets, mobilier, appareils électroniques, vêtements, vélos et bien d'autres. Apportez vos objets cassés et venez apprendre à les réparer. Outils disponibles sur place. Et c'est gratuit en dehors des pièces de rechange. Ripper Café à la Villa Suzanne, ce mercredi de 18h à 21h.
1: Mercredi à 10h15 à la médiathèque municipale de Cotteret, on vous propose les racontines de Sabine pour partager des histoires et des comptines sur la pêche en pleine mer. Une séance de lecture et de comptines à destination des petits de 0 à 6 ans afin de leur proposer une première approche des livres et de la lecture. Une manifestation gratuite organisée dans le cadre de l'opération départementale Première Page. Les racontines de Sabine avec cette semaine la pêche en pleine mer, c'est ce mercredi à 10h15 à la médiathèque municipale de Cotteret.
5: Mercredi à 20h à la salle des fêtes de Grust, il y aura une soirée sardinade suivie du feu de la Saint-Jean. C'est une soirée festive et gourmande à l'occasion de la Saint-Jean. Au programme, feu de la Saint-Jean et chant montagnard. Alors rendez-vous à 20h à la salle des fêtes de Grust ce mercredi.
1: Jeudi à 17h30, place de la mairie à Cotteret, c'est le concert de blues rock variété entièrement gratuit qui s'appelle le Taxiway. Le concert Taxiway, du blues rock et de la variété, c'est entièrement gratuit. Ça se passe ce jeudi à la place de la mairie à partir de 17h30 à Cotteret.
5: Ce jeudi, de 15h à 19h à la place de la Bergère à Gèdre, nous vous proposons le marché gourmand et artisanal animé par le duo Feu de Camp. Venez découvrir et déguster des productions locales dans une ambiance conviviale et festive. N'oubliez pas que le marché est animé par le duo Feu de Camp. Ça se déroule de 15h à 19h à la place de la Bergère à Gèdre et c'est ce jeudi.
1: Jeudi, au tiers-lieu Amassa à Lourdes, rendez-vous à 20h30 pour une scène libre cabaret d'improvisation. Entrée libre, sortie au chapeau. La scène libre atelier d'improvisation vous propose un cabaret entièrement construit à partir de vos suggestions. Sur scène, les comédiens enchaînent des moments drôles, décalés, touchants ou totalement inattendus, sans texte ni filet. Un spectacle unique où chaque scène naît de l'instant et où tout peut arriver grâce à vous. La scène libre cabaret d'improvisation, c'est ce jeudi à 20h30 au tiers-lieu Amassa. À Lourdes.
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4: 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Oui, oui, oui.

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2: Les offres de la semaine à pourvoir en Vallée des Gaves. On commence par le territoire de Luz, où un employé de libre-service est recherché pour un CDD de 3 mois à 35 heures par semaine. On monte à Cotteret à présent, où c'est au Bain du Rocher, où l'établissement thermal recherche un esthéticien ou un spa praticien, un CDD de 4 mois à 35 heures par semaine. On reste à Cotteret, où c'est l'hôtellerie du lac de Gaube qui recherche un serveur pour 2 mois à 39 heures par semaine. On repart à Luz-Saint-Sauveur, où là aussi, dans le domaine de la cuisine, on recherche un cuisinier en CDD pour 4 mois à 35 heures par semaine, et c'est pour le centre de vacances CVO. Et c'est la cave Caso également à Luz-Saint-Sauveur qui recherche toujours un conducteur-livreur pour les boissons, un CDD de 4 mois à 35 heures par semaine. On part à Esquesser à présent, où un chef de rayon produits non alimentaires est recherché pour un CDI à 35 heures par semaine. Direction Argelès-Gazost, où c'est l'étape des Pyrénées qui recherche un vendeur mécanicien en cycle pour 3 mois à 35 heures par semaine. On remonte à Cotteret, où un vendeur d'articles de sport et de loisirs est recherché pour 3 mois à 35 heures par semaine. On va à Bête-Pouet à présent, où il y a 2 postes à pourvoir pour l'abattoir de Bête-Pouet, des postes à pourvoir urgemment, l'un pour un technicien d'agent de maîtrise abattoir et l'autre pour un directeur d'abattoir. Les deux sont en CDI. Pour le technicien d'agent de maîtrise abattoir, c'est un CDI à 35 heures par semaine, et pour le directeur d'abattoir, eh bien c'est un poste de cadre, donc pas d'heure stipulée, mais toujours un CDI. Et on termine les offres de la semaine sur les Vallées des Gaves avec un poste à Grust pour un responsable maintenance mécanique, et c'est pour la régie des sports d'hiver de Luz, et donc un CDI à pourvoir de 35 heures. Vous retrouvez toutes ces offres et bien plus encore en vous rapprochant de votre agence FT de Lourdes.
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4: Merci de rester avec nous à l'écoute de RFI, les midis à Paris, 10h en temps universel. Le journal, c'est tout de suite avec vous, Gilles Moreau. Gilles, bonjour.
5: Bonjour Caroline Paré, bonjour à tous. Dans l'actualité, l'Iran réaffirme sa volonté de garder le contrôle du détroit d'Ormuz, détroit stratégique pour le commerce mondial où le trafic reprend progressivement. Calme toujours très précaire au Liban, des tirs israéliens ont fait ce matin un mort et deux blessés dans une localité du sud du pays, alors que débute à Washington un nouveau cycle de discussions avec Israël. Dans ce journal aussi, la révolution des flamants roses, c'est le nom de la contestation en Albanie, qui connaît plus de 3 semaines de manifestations quotidiennes. Et en Europe de l'Ouest, la canicule. La nuit dernière a été la plus chaude jamais enregistrée en France depuis le début des mesures. C'était en 1947. Vers un retour à la normale au détroit stratégique d'Ormuz, passage qui avant la guerre voyait circuler librement les navires. En tout cas, sa fréquentation reprend progressivement. Le trafic maritime a atteint hier un niveau record depuis le début de la guerre fin février. Abla Jounaidi, bonjour.
6: Bonjour.
5: Le principal négociateur iranien Mohamed Ghalibaf l'a pourtant répété dans l'avion qui le ramenait en Suisse. Hein, son pays compte bien rester maître du détroit d'Ormuz.
6: Oui, dans son avion du retour, après cette première séance de pourparlers avec les représentants américains, Mohamed Bagher Ghalibaf s'est confié à la presse officielle iranienne. Le négociateur iranien en chef a parlé, je cite, de belles réussites, en référence notamment à la suspension des sanctions américaines et le déblocage immédiat de 12 milliards de dollars d'avoirs iraniens gelés. Il s'est aussi exprimé sur l'administration du détroit. On l'écoute.
7: Au début de la guerre, bien avant le cessez-le-feu, j'ai dit très clairement que la gestion du détroit ne retournerait jamais à ce qu'elle était avant. Bien sûr, nous respectons strictement le droit international. Comme pour le Liban, il y a des problèmes à régler. Donc, nous nous sommes mis d'accord pour instaurer une coordination, une ligne téléphonique et un centre de contrôle pour que les ambiguïtés et les inquiétudes soient levées. Et cela pendant 30 jours, pour permettre le retour de la circulation des navires en toute sécurité et rapidité.
6: Voilà, selon l'interprétation du négociateur iranien, la ligne téléphonique dont on a annoncé la mise en place ne sera là que pour gérer les situations d'urgence. Les autorisations de transit, elles, seront à la main de Téhéran à l'avenir. Pour l'heure, le trafic reprend, vous l'avez dit, progressivement dans le passage stratégique traversé hier par au moins 36 navires de matières premières, un record depuis le début de la guerre, d'après les données de la start-up spécialisée Kepler.
5: Merci Abla pour toutes ces précisions. C'était Abla Jounaidi. Le Liban entame aujourd'hui à Washington un nouveau cycle de discussion avec Israël. Pour ses responsables, seules ces négociations directes permettront de mettre un terme au conflit déclenché début mars. Depuis avril, 4 cycles de pourparlers n'ont toutefois pas permis d'aboutir à un cessez-le-feu durable. Ce matin encore, des tirs israéliens ont fait un mort et 2 blessés dans une localité du sud du Liban. Le Premier ministre britannique Keir Starmer a annoncé hier sa démission, ce qui ne devrait pas changer le cours des négociations de rapprochement avec l'Union européenne. Le sommet bilatéral Londres Bruxelles, prévu le 22 juillet, devrait être simplement reporté. Hasard du calendrier, c'est aujourd'hui le 10e anniversaire du Brexit que regrette une majorité de Britanniques. Depuis le référendum de 2016, le Royaume-Uni a éclusé 5 premiers ministres, 6 en comptant David Cameron, dont le dernier en date, Keir Starmer, avait fait du rapprochement avec l'UE une de ses priorités. Quant à la position de son successeur potentiel, Andy Burnham, elle suscite la curiosité des Européens, mais sans les passionner, Pierre Benazé.
8: Keir Starmer avait beaucoup misé sur la tenue du sommet euro-britannique cet été à Bruxelles, mais ce sommet du 22 juillet est désormais en suspens. La date n'avait été confirmée que la semaine dernière, après des mois de tergiversation. L'Union européenne affirme être en train de réévaluer sa tenue. Keir Starmer avait organisé un premier sommet euro-britannique à Londres en mai 2025, mais les Européens n'ont cessé de repousser la deuxième édition tant que le Royaume-Uni n'abandonnait pas ses lignes rouges, par exemple sur les normes agricoles ou les relations économiques et commerciales. À Bruxelles, le Brexit est toujours vécu comme une tragédie, mais tous n'en tirent pas la même conclusion. Certains préconisent le retour du Royaume-Uni dans le marché unique, d'autres estiment au contraire que l'Union doit exclusivement réfléchir à l'intégration de l'Est de l'Europe. Andy Burnham était un opposant au Brexit il y a 10 ans, mais pour lui, rien ne garantit que son arrivée à Downing Street serait le signe d'une lune de miel euro-britannique, tant l'Europe est un sujet politiquement toxique puisque Keir Starmer lui-même refusait le marché unique, la liberté de mouvement ou l'union douanière. Pierre Benazet, Bruxelles. RFI.
5: Toujours pas de Premier ministre en Roumanie. Le président Nicuzor Dan avait chargé le libéral Adrian Vestea de former le nouveau gouvernement, mais celui-ci a échoué hier soir à obtenir l'investiture du Parlement. La Roumanie est privée de gouvernement depuis maintenant 47 jours. Direction maintenant l'Albanie où pour la 23e soirée consécutive, des milliers de manifestants ont défilé hier soir dans les rues de Tirana, la capitale, partie du rejet d'un projet immobilier de proche de Donald Trump. La contestation appelée la révolution des flamants roses vise maintenant toute la classe politique, à commencer par le premier ministre albanais Edi Rama, au pouvoir depuis 2013. Reportage de notre correspondant Louis Seyé.
9: Chaque soir, depuis 3 semaines, Sarah et ses amis viennent crier leur colère sur les boulevards de Tirana. Enroulée dans un drapeau albanais, cette étudiante de 19 ans n'en peut plus d'une classe politique jugée corrompue et soumise aux intérêts mafieux.

0: Participer à cette révolution des flamants roses. Olsi, 44 ans, arrive tout juste d'Allemagne.
1: Quand ce Premier ministre est arrivé au pouvoir, j'ai perdu espoir et j'ai décidé de partir. Aujourd'hui, cette jeunesse est en train de changer les choses et je pourrai bientôt rentrer vivre ici avec mes enfants.
0: Alors que les manifestants réclament son départ sans condition, le Premier ministre Edi Rama continue de minimiser l'ampleur de la contestation et refuse toute concession. Louis Seyé, Tirana, RFI.
2: En France, Marc Bloch devient le premier historien panthéonisé. Emmanuel Macron préside ce soir une cérémonie en l'honneur de l'auteur de L'étrange défaite, livre sur la débâcle française en 1940. Lui, Marc Bloch, et donc sa femme Simone Vidal, qui vont entrer au Panthéon. Marc Bloch a combattu pour la France lors des deux conflits mondiaux avant de devenir résistant et de mourir assassiné par la Gestapo. C'est la sixième panthéonisation d'Emmanuel Macron après celle de Simone Veil, de Maurice Genevoix, de Joséphine Baker, Missak Manoukian et Robert Badinter. La chaleur extrême se poursuit dans pratiquement toute l'Europe de l'Ouest. Jour après jour, les records de température s'enchaînent. Ce jour devrait faire date au Royaume-Uni avec des records de température pour un mois de juin. La quasi-totalité de l'Espagne a été placée en alerte chaleur et l'Italie a décrété une alerte rouge dans 15 villes. Partout, la chaleur suffocante pèse sur les organismes et freine l'activité économique. Les transports, les écoles, les hôpitaux et d'autres secteurs la subissent à des degrés divers. En France, le Premier ministre Sébastien Lecornu a présidé ce matin une nouvelle réunion interministérielle de crise. Sur le sujet, il n'y a pas consensus au sein de la classe politique française. Alors que pour la droite, il faut tout climatiser, la gauche, elle, préconise la mise en place d'un congé spécial, un congé climatique. Explication de Victorien Villaume du service politique.
3: 5 jours de congés supplémentaires par an, ce serait finançable et surtout très utile, défend la députée écologiste Léa Ballage.
4: Il y a de nombreuses écoles, de nombreuses crèches qui sont fermées et des parents qui sont dans l'impossibilité de pouvoir se rendre au travail parce qu'ils doivent garder leurs enfants. C'est injuste de leur dire il faut que vous preniez sur vos congés payés.
3: Pas très convaincu, le député socialiste Stéphane Delautrette s'accorde en revanche à dire qu'il faut s'attaquer en priorité à l'isolation des bâtiments.
5: Là, on parle de la canicule, mais il y a les épisodes très froids, très pluvieux l'hiver. Donc la question de l'isolation des bâtiments, elle est primordiale.
3: Dans le bloc central et à droite, on rejette le congé climatique, jugé inutile pour améliorer les conditions de travail. Au RN et chez les Républicains, on plaide plutôt pour un large plan de climatisation qui ciblerait d'abord hôpitaux, EHPAD et écoles. 70% des logements aux États-Unis sont climatisés, argumente le député LR Jean-Louis Thiriot.
6: La climatisation n'émet pas de CO2 sous réserve d'être bien entretenue et c'est après la question des fluides de refroidissement qui doivent être bien surveillés. L'idée n'est pas de faire n'importe quoi.
3: La climatisation n'est qu'une petite partie de la solution, répond la gauche qui dit privilégier des solutions de long terme comme la végétalisation ou l'installation massive de volets.
2: C'était Victorien Villaume du service politique. À tout à l'heure, 13h pour un nouveau journal. Mais tout de suite, 8 milliards de voisins avec vous, Emmanuel Bastide. Bonjour.
7: Bonjour Gilles Moreau. Prochain journal effectivement dans 50 minutes et chez 8 milliards de voisins. 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
15: Bonjour à tous, bonjour à toutes, j'espère que vous allez bien. Ce rendez-vous de mi-journée, il est 12h passées de 10 minutes et quelques secondes. Vous êtes bien sur les ondes de Fréquence Suisse. Et après ce rendez-vous avec Radio France Internationale, eh bien nous entrons dans notre journal d'information locale. Et jusqu'à 13h, Mirabelle pour vous servir. Et au menu ce midi, tout en vous souhaitant un très bel appétit. Si vous êtes à table, eh bien nous commencerons en entrée par notre revue d'actualité locale, présentée par Caroline aujourd'hui. Puis nous continuerons avec Caroline, justement, pour la nuit du Rondeau. La nuit du Rondeau arrive ce 27 juin, donc samedi prochain, à Bordère sur les Chaises. Et c'est l'école Tarbes de musique et tradition, en initiale ETMT, qui organise la deuxième édition de la nuit du Rondeau. Une journée de stage ouverte à tous, avec diato, vielle, danse, suivie d'un bal animé jusqu'à l'aube par plusieurs groupes de musique traditionnelle. Derrière la fête, une démarche de fond. Comment faire vivre une culture populaire gasconne

0: Et Bigourdane sans la figer dans le folklore. Et donc ce sera Viviane Platette qui est de l'association et qui nous expliquera ce que la transmission d'un répertoire traditionnel dit de l'identité d'un territoire. Puis en suivant, nous aurons un petit point météo avant quelques petits souffles musicaux et retrouver tout près l'agenda, les idées sorties pour les jours à venir. Et on terminera comme d'habitude par les offres d'emploi à pourvoir sur le territoire cette semaine. Voilà ce qui nous attend, toujours un numéro de téléphone dont vous pouvez vous saisir, le 05 62 92 38 31, 05 62 92 38 31. 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Demain, on vous offrira des places pour monter au Pic du Gers afin d'assister à l'émission du Vu d'ici, donc l'émission que je suis en train de vous animer. Vendredi, à la même heure, nous serons au Pic du Gers et pour vous permettre de nous y rejoindre, eh bien, nous allons vous offrir des remontées pour le Pic du Gers, justement. Et puis, en suivant, eh bien, nous aurons les Chœurs du Sud qui seront là le 5 juillet, à l'espace Robert Hossein à Lourdes. Et là aussi, nous aurons des places à vous faire gagner. Et le Pyrène Festival qui est ce même week-end, donc le week-end du 4 juillet qui sera à Bordes. Et donc là aussi, nous aurons des places à vous faire gagner. Donc notez bien ce numéro qui vous permettra de repartir avec ces cadeaux, le 05 62 92 38 31. Voilà, je crois que je vous ai tout dit. Il est temps de retrouver Caroline pour notre revue d'actualité locale de ce jour. C'est parti.
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6: Bonjour, c'est Caroline au micro de Fréquence Luz. Nous sommes le mardi 23 juin et voici les actualités locales. Suite aux fortes chaleurs, le CCAS rappelle l'existence du registre canicule. À Lourdes, le Centre communal d'action sociale invite les personnes âgées de plus de 65 ans et les adultes en situation de handicap à s'inscrire sur le registre du plan canicule. Ce dispositif permet aux services sanitaires et sociaux d'identifier et de contacter les personnes vulnérables en cas d'alerte déclenchée par la préfecture, ce qui est le cas en ce moment. La ville rappelle également les principaux gestes à adopter lors de fortes chaleurs, comme évidemment boire de l'eau régulièrement, limiter les sorties aux heures les plus chaudes et maintenir son logement au frais lorsque cela est possible. Plusieurs points d'eau potable et de fraîcheur restent accessibles sur la commune tout au long de l'été. Dans ce sens, l'espace Robert Hossein ouvre ses portes au public tous les jours de 10h à 19h dans un environnement climatisé. Tout le monde peut venir s'y reposer et se protéger des températures élevées. Les églises du département préparent leur saison estivale. Concerts, visites guidées, expositions, les églises de notre département accueilleront de nombreuses animations cet été pour valoriser le patrimoine religieux et culturel. À cette occasion, un temps d'échange sera organisé le 23 juin à Tarbes autour de l'accueil des artistes et des visiteurs dans les lieux de culte. Parmi les sujets abordés, les conditions d'organisation des concerts, les critères d'acceptation des demandes et les relations entre les communes, souvent propriétaires des édifices, et les paroisses qui les utilisent. En ce qui concerne le pays d'Argelès-Gazost, une commission art et culture créée en 2025 accompagne déjà cette démarche en facilitant la coordination entre les différents acteurs. Une exposition des diplômés du Master Art de l'ESAD Pyrénées. L'École supérieure d'art et de design des Pyrénées présente Occupé, l'exposition des diplômés 2026 du Master Art à Tarbes. 8 jeunes artistes y dévoilent leur projet de fin d'études, aboutissement de 5 années de formation. L'exposition met en avant des démarches artistiques variées, nourries par l'expérimentation, la recherche et le travail collectif. Le vernissage aura lieu le mercredi 24 juin à 18h30 dans les locaux de l'école au Jardin Massé. L'exposition sera ensuite ouverte du 25 juin au 10 juillet, puis du 24 août au 18 septembre, du lundi au vendredi, de 9h à 12h et de 14h à 17h. À Villelongue, une navette collective à pédales pour le rafting. L'entreprise familiale Tom Rafting lance une nouvelle formule de descente en eau vive avec des navettes collectives à très faible impact carbone. Depuis la moitié du mois de juin, 2 sorties quotidiennes utilisent un véhicule baptisé Cyclospace pour le retour des participants. Développé par la société Stilic Force et soutenu par l'ADEME dans le cadre de l'Extrême Défi, cet engin de 8 places fonctionne grâce à l'énergie musculaire, avec une assistance électrique et solaire. L'initiative vise à réduire l'usage des véhicules thermiques habituellement utilisés pour les navettes dans les sports de nature. C'était les actualités locales de ce mardi 23 juin. Belle écoute à tous sur Fréquence Luz.
0: Merci Caroline. Et Caroline qu'on retrouve dans quelques instants pour en savoir davantage sur cette deuxième édition de la Nuit du Rondon consacrée aux musiques traditionnelles. Et justement, avant de la retrouver, eh bien, nous allons écouter un petit morceau de musique de Roland Cavalier. Alors, pour moi, c'est pas simple de donner le bon accent. C'est la osetta et lo pepisu. Je vous laisse en profiter.

0: Et après ce titre de Laurent Cavalier, eh bien il est temps de retrouver Caroline pour en découvrir davantage sur la nuit du Rondeau qui vous propose pas mal d'animations et de musique autour de la musique traditionnelle forcément. Et ça va se passer à Bordère sur les chaises.
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4: Le 27 juin au soir, à Bordère sur les chaises, près de Tarbes, des gens vont danser jusqu'à 4h du matin sur des rondos, des congos et des branles gascons. Un bal, un vrai, avec des musiciens, des stagiaires qui ont appris des morceaux dans la journée et du gâteau à la broche vers minuit. C'est la deuxième édition de la Nuit du Rondeau, organisée par l'ETMT, l'École Tarbaise de Musique et Tradition. Derrière le programme festif, il y a une conviction. Une culture ne survit pas que dans les livres ni dans les vitrines, elle survit dans les corps et dans les mains. Viviane Platé, chargée de la communication à l'association, est avec moi au téléphone aujourd'hui pour en parler. Bonjour Viviane.
5: Bonjour.
4: Le TMT existe depuis des années à Tarbes. Quelle est la mission de cette école? Qu'est-ce qu'on y apprend? Sous-entendu, qu'est-ce que l'on n'apprend pas dans un conservatoire classique?
5: Alors, le TMT, on appelle ça école, mais ce n'est pas vraiment une école. Hein. C'est une association de bénévoles, gérée par des bénévoles, animée par des bénévoles. C'est une association, loi 1901, et d'intérêt public, paraît-il. Donc, l'objectif, c'est de perpétuer les traditions de musique et de danse gasconne, bigourdane, mais pas que, parce qu'on a quand même aussi pas mal de choses de Bretagne, du Massif central, ou même de plus loin parfois. L'association, donc, est composée uniquement de bénévoles, il n'y a aucun salarié. Nous travaillons par conviction avec un certain nombre d'adhérents, de plus en plus nombreux, qui viennent pour apprendre à danser, les danses traditionnelles, mazurka, polka, cercle, chapeloise, etc. Et apprendre aussi à jouer ces morceaux. Donc il y a des ateliers de diatonique, accordéon diatonique, de bouo, de violon, de chant. Alors il y a une chorale et il y a un canter.
4: Donc la Nuit du Rondeau, c'est la deuxième édition seulement. Qu'est-ce qui a motivé la création de cet événement? Vous pensez qu'il manquait quelque chose sur le territoire?
5: Alors, on pensait, il y a beaucoup de balles sur le territoire. Mais un bal comme ça, ça n'existait pas. Et puis ce n'est pas seulement un bal, parce que dans la journée, il y a aussi des stages de formation. Donc il y a des stages toute la journée et un bal toute la nuit. C'est pas un bal normal. Nous animons souvent des bals, mais ça dure 3 heures à peu près en général. Là, c'est vraiment de 9h du soir à 4h du matin, c'est vraiment toute la nuit. Nous organisons cet événement tous les 2 ans. Donc il y a eu une première édition en 2024. C'est une grosse organisation très compliquée, donc on peut pas la faire tous les ans pour une petite association comme nous.
4: Donc le rondo, le congo, la boa, pour quelqu'un qui n'a jamais entendu ces mots, on parle de quoi exactement? C'est une musique de quelle région, de quelle époque? En fait, qu'est-ce que c'est?
5: Alors les musiques traditionnelles existent depuis le Moyen Âge et les danses aussi. Et nos instruments, à part le diatonique qui est beaucoup plus récent, sont des instruments qui sont connus depuis très très longtemps. Quoi. Le rondo et le congo, ce sont des danses qui sont vraiment d'ici. Ici, c'est vraiment le pays du rondo. C'est pour ça qu'on l'a appelé la nuit du rondo. Mais pendant la nuit du rondo, il n'y aura pas que des rondos, des congos et des branles. Hein. Il y aura des mazurkas, des valses, des polkas, des cercles, des chapeloises, tout ce qu'on peut danser dans un bal.
4: Qui vient apprendre aujourd'hui à l'ETMT? C'est quoi le profil des gens qui s'inscrivent à un atelier d'accordéon diatonique justement ou d'autres instruments?
5: Le profil, il est très très diversifié. Il y a vraiment beaucoup de monde. En diato, il y a quelques enfants d'ailleurs. Il y a un petit atelier Maynat. C'est vraiment très très diversifié. Il y a des gens qui viennent de partout, de tous âges. Moi par exemple, pour mon atelier violon, j'ai des gens qui ont commencé à 50 ans. C'est ouvert à tous, c'est vraiment ouvert à tous. C'est un des objectifs de l'association, c'est que aussi bien financièrement que par rapport aux horaires qu'on propose, par rapport à ce que coûte l'adhésion de l'année, c'est vraiment ouvert à tous. C'est très important pour nous.
4: Alors pour la nuit du rondeau, il y a une journée de stage avant le bal, donc c'est une pédagogie particulière, donc apprendre et puis jouer le soir même devant un public, c'est plutôt intense en acquisition et en émotion, donc qu'est-ce que ça change par rapport à des stages classiques, vous pensez?
5: Jouer devant un public, oui, c'est juste, un compte rendu de stage, si vous voulez, hein, parce que c'est pas, ce sont pas les stagiaires qui vont animer les balles. Après, nous avons des vrais groupes semi-professionnels ou professionnels qui vont animer le bal. Mais ce qui est intéressant, c'est oui, c'est vrai, jouer devant un public, surtout un public qui danse, c'est très très différent. Quand on est en atelier, bon, on apprend, on répète, on se reprend, on essaie de jouer ensemble, ce qui est déjà très difficile. Mais jouer ensemble, devant un public, et arriver à le faire danser, parce qu'il faut avoir vraiment une cadence, il faut vraiment avoir... il faut soulever les gens, quoi. Il faut les porter, il faut les emporter dans une cadence qui va les amener à danser, même ceux qui ne savent pas danser, et qui, dans ces balles-là... souvent se mêle aux vrais danseurs qui les... La première fois qu'on fait danser les gens, c'est une expérience assez prenante et on s'en souvient.
4: À Tarbes, là, donc on est sur un territoire gascon et occitan. Est-ce que cette identité culturelle est quelque chose de vivant ici ou c'est vraiment un combat pour le maintenir?
5: Un peu les deux. C'est à la fois vivant, parce qu'il y a quand même... Les balles sont très fréquentées, il y a vraiment du monde qui vient... Et de tous âges aussi, même des jeunes, il ne faut pas croire que ce sont que des vieux. Il y a beaucoup de jeunes dans les balcrades. Et en même temps, mais c'est un combat parce qu'il faut sans arrêt remettre le couvert, quoi, parce que c'est jamais gagné. Mmh.
4: C'est jusqu'à 4h du matin, pardon, vous venez de me le dire. Donc c'est écrit en plus sur le programme. En général, on ne dit pas vraiment les heures, à quelle heure les balles ils finissent, même si on s'en doute un peu. Là, il n'y a pas le choix, c'est jusqu'à 4h du matin.
5: C'est-à-dire qu'il y a le choix, c'est comme par arriver par quand il veut. Mais c'est pour insister sur le fait que c'est vraiment la nuit.
4: Oui.
5: La nuit du rondo, quoi. C'est pas juste un bal comme les autres. Donc c'est pour ça que sur le programme, nous avons bien écrit que c'était jusqu'à 4 heures du matin.
4: Là, plus largement, est-ce que vous pensez que ce type de culture populaire a quelque chose à apporter à la cohésion d'un territoire ou d'une communauté locale?
5: Ah, tout à fait, tout à fait. Les gens qui participent à ces balles sont des gens qui sont bien ancrés dans le territoire. Hein. C'est, voilà. Puis nous avons des fidèles qui font tous les bals. On voit souvent les mêmes personnes, plus les gens des communes dans lesquelles ça se passe. Par curiosité, ils se déplacent. Et ça, je crois que c'est important parce que ça aussi, ça fait partie de la diffusion de ces traditions-là.
4: Alors, très rapidement, pour terminer là-dessus, est-ce que vous pouvez nous redonner le programme de cette nuit du rondo?
5: Donc, la journée du samedi, nous avons des stages de 9h30 à 12h30 par pupitre. Les diatos, les vents, les cordes. Animés par Clément Rousse, Yves Puissegur et Kylian Coron. Ensuite, il y a un repas partagé. Et l'après-midi, c'est la suite des stages, mais tous ces ateliers, ces pupitres vont être réunis pour un atelier d'ensemble, animé par les trois animateurs du matin. L'après-midi, il y a aussi des stages de chant dansé, animés par Joachim Monbord, des danses, rondo et congo, animés par Marie-Claire Carriviala. Et donc, le soir, à partir de 18h30, il y a un apéro karaoké animé par Musica Pertuts, qui est un groupe de l'ETMT, un groupe de canter. Puis ensuite, il y a un repas qui est entièrement fait par nos bénévoles qu'avec des produits locaux. Puis la restitution des stages à 20h30, 21h. Et à partir des 21h, les balles avec Petox, El Mraya, Clément Rousse, Luman Encantada, qui sont des groupes assez réputés dans notre secteur. Et puis il y aura un interplateau entre chaque groupe, des animations par... le groupe SF Club par Balançoire. Oui, on dit que c'est une grande journée festive dédiée aux musiques, aux chants et aux danses traditionnelles, ouverte à absolument tout le monde. Même les gens qui ne connaissent pas, s'ils ont la curiosité de savoir ce qui se passe à la nuit de rondo, c'est vraiment intéressant de venir. Quand on vient dans des balles, des animations comme celles que nous organisons, on peut avoir une initiation aussi pour les gens qui ne savent pas danser, par exemple. Sur les parquets, on va danser toute la nuit avec des groupes qui sont vraiment des groupes de haut vol. Il y en aura pour toutes les oreilles et toutes les jambes. On peut encore s'inscrire au stage il y a encore des places.
4: Toutes les informations à retrouver sur le site internet de l'ETMT, j'imagine.
5: Oui.
4: Voilà, ben, merci beaucoup. Donc on rappelle, ça c'est la nuit du rondeau, c'est le 27 juin prochain, jusqu'à 4h du matin. Merci beaucoup Viviane Platé d'avoir été au téléphone aujourd'hui avec moi.
5: Merci.
0: La nuit du rondeau, donc ce 27 juin à Bordères-sur-les-Chaises. N'hésitez pas à retrouver cette interview en podcast sur notre site internet fréquensus.com. Et il est temps, il est l'heure, c'est le moment de nos prévisions Météo France au sein pour le reste de ce jour.
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0: Déjà, nous sommes toujours en vigilance rouge pour des phénomènes de canicule sur le territoire des Hautes-Pyrénées. Et c'est l'ensemble du département qui est touché, et pas que notre département d'ailleurs. Mais nous restons sur notre territoire. Et donc pour le reste de ce mardi, eh bien cet après-midi, le ciel sera un peu plus partagé entre soleil et nuages, mais le risque d'averse reste très faible. Et la nuit prochaine, eh bien, va être calme. Isotherme 0 degré vers 4400 mètres d'altitude et les températures maximales sont similaires à celles d'hier. Nous aurons jusqu'à 37 degrés en vallée, jusqu'à 30 degrés vers 1500 mètres et 22 degrés vers 2500 mètres d'altitude. Et quant au vent, eh bien, il est quasi inexistant et ce sont les brises de pente et de vallée qui prédominent.
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0: Allez, le temps de se rafraîchir avec ce petit morceau musical, un peu de fraîcheur pour nos oreilles. C'est May Semonès avec le titre Zari Gani. On se retrouve juste en suivant pour que je vous annonce le reste des réjouissances radiophoniques pour ce jour. À tout à l'heure.

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4: Et ça va être sur ce petit jingle que je vais vous tirer ma révérence en vous annonçant ce qui vous attend. Bien déjà, là, pour le reste de cette heure, nous avons trois morceaux de musique. Là, celle qui commence derrière moi, c'est La Sécurité et ça s'appelle Suspense. Et en suivant, vous aurez Dominique Fils M qui vous chantera Going Home. Et enfin, ce sera Marco Benebento avec Tornado. En suivant, c'est un petit tour d'agenda pour quelques idées sorties, suivi d'à peine de musique avant de retrouver les offres d'emploi à pourvoir sur le territoire. Et puis en suivant, c'est un après-midi en musique ne nous déplaise. Et à 17h, eh bien vous retrouvez de la suite dans les idées où nous parlerons trail. Et bien évidemment, nous retrouverons aussi notre chronique psy. Puis à 18h, c'est des poils sous les bras qui va prendre la place. Et à 20h, vous avez votre rendez-vous avec Radio France Internationale, la rediffusion du format de ce midi, ainsi que la météo pour la nuit et demain. Et puis à 21h, vous retrouvez un nouvel épisode de Trafic de Rock avec Michel. Et à 22h, c'est H1000 avec toujours ces balades radiophoniques. Voilà ce qui vous attend. Et quant à moi, eh bien, je vous retrouve bientôt sur les ondes. Et d'ici là, je vous souhaite le meilleur et de prendre soin de vous en ces chaleurs. Allez, belle continuation de journée à tous et à bientôt. Salut !

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5: Ce mardi à 18h30 au cinéma d'Arens Marsous, il y a la conférence projection sur les chiens de protection des troupeaux Rasco et Nous. C'est un film documentaire sur les chiens de la protection des troupeaux contre les prédateurs. La projection durera environ une heure et ce film est réalisé par Axel Faldier. La projection sera suivie d'un échange sur les chiens de protection de troupeaux avec une personne de l'association La Pastorale Pyrénéenne. Alors, petit rappel, au cinéma d'Arens Marsous à 18h30 ce mardi, ce sera la conférence projection sur les chiens de protection des troupeaux. Tous les mardis de 15h à 16h, les thermes de César à Cotteret vous proposent des journées portes ouvertes avec des visites guidées et commentées. Vous découvrirez l'histoire des thermes de Cotteret, le parcours de l'eau thermale, les bienfaits du thermalisme, les savoir-faire des équipes et les installations thermales. Il y aura un concours sur place et vous pourrez y gagner une découverte thermale. Alors pour rappel, tous les mardis de juin de 15h à 16h au terme de César à Cotteret, il y aura des journées portes ouvertes.
6: 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Petit électroménager, jouets, mobilier, appareils électroniques, vêtements, vélos et bien d'autres. Apportez vos objets cassés et venez apprendre à les réparer. Outils disponibles sur place. Et c'est gratuit en dehors des pièces de rechange. Ripper Café à la Villa Suzanne, ce mercredi de 18h à 21h.
7: Mercredi à 10h15 à la médiathèque municipale de Cotteret, on vous propose les racontines de Sabine pour partager des histoires et des comptines sur la pêche en pleine mer. Une séance de lecture et de comptines à destination des petits de 0 à 6 ans afin de leur proposer une première approche des livres et de la lecture. Une manifestation gratuite organisée dans le cadre de l'opération départementale Première Page. Les racontines de Sabine avec cette semaine la pêche en pleine mer, c'est ce mercredi à 10h15 à la médiathèque municipale de Cotteret.
5: Mercredi à 20h à la salle des fêtes de Grust, il y aura une soirée sardinade suivie du feu de la Saint-Jean. C'est une soirée festive et gourmande à l'occasion de la Saint-Jean. Au programme, feu de la Saint-Jean et chant montagnard. Alors rendez-vous à 20h à la salle des fêtes de Grust ce mercredi.
7: Jeudi à 17h30, place de la mairie à Cotteret, c'est le concert de blues rock variété entièrement gratuit qui s'appelle le Taxiway. Le concert Taxiway, du blues rock et de la variété, c'est entièrement gratuit. Ça se passe ce jeudi à la place de la mairie à partir de 17h30 à Cotteret.
5: Ce jeudi, de 15h à 19h à la place de la Bergère à Gèdre, nous vous proposons le marché gourmand et artisanal animé par le duo Feu de Camp. Venez découvrir et déguster des productions locales dans une ambiance conviviale et festive. N'oubliez pas que le marché est animé par le duo Feu de Camp. Ça se déroule de 15h à 19h à la place de la Bergère à Gèdre et c'est ce jeudi.
7: Jeudi au tiers-lieu Amassa à Lourdes, rendez-vous à 20h30 pour une scène libre cabaret d'improvisation. Entrée libre, sortie au chapeau, la scène libre atelier d'improvisation vous propose un cabaret entièrement construit à partir de vos suggestions. Sur scène, les comédiens enchaînent des moments drôles, décalés, touchants ou totalement inattendus, sans texte ni filet. Un spectacle unique où chaque scène naît de l'instant et où tout peut arriver grâce à vous. La scène libre cabaret d'improvisation, c'est ce jeudi à 20h30 au tiers-lieu Amassa à Lourdes.
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2: Les offres de la semaine à pourvoir sur le territoire de Lourdes. On commence par Monsieur Vagabond qui recherche pour la prise de commande, l'encaissement et l'aide à la préparation un employé de restauration polyvalente pour 4 mois à 28 heures par semaine. On continue toujours à Lourdes où c'est un magasinier qui est recherché pour un CDD de 5 mois à 35 heures par semaine. Direction un autre domaine pour un assistant dentaire qualifié qui est recherché en CDI 35 heures par semaine avec 2 ans d'expérience exigé. On continue avec un autre domaine encore, un technicien de maintenance polyvalent qui est recherché pour 6 mois à 35 heures et c'est pour Satorium Stedim Aseptics. Toujours à Lourdes, un employé ou une employée de ménage est recherchée en CDD pour 6 mois à 15 heures par semaine, du lundi au vendredi de 18h à 21h est-il stipulé. Un contrat en alternance à présent pour un employé polyvalent en CDD de 12 mois à 39 heures par semaine est recherché. Et dans un autre domaine, à nouveau le domaine du soin, c'est un préparateur en pharmacie qui est recherché en CDI à 35 heures par semaine. Et on termine les offres de cette semaine avec un accompagnant éducatif petite enfance pour 4 mois à 19 heures par semaine. C'est à Jarrette et c'est pour la crèche, un contrat de 80 heures par mois, nous est-il dit. Vous retrouvez toutes ces offres et bien plus encore en vous rapprochant de votre agence FT de Lourdes.

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3: Cela intéressera tous les amoureux de la montagne, tous ceux qui aiment marcher, voire courir dans les Pyrénées. C'est l'aventurier et ultra-trailer Sébastien Richon qui s'est lancé un nouveau défi, battre le record du GR10 actuellement détenu par Eric Claverie en 9 jours, 9 heures et 12 minutes. Il se trouve qu'il est parti ce samedi 20 juin de Banyuls, oui, samedi dernier. Et on peut le suivre d'ailleurs, il est un live tracker, on peut suivre ses pérégrinations sur ce tracé pendant toute son aventure. Pour information, aujourd'hui, mardi matin, il est dans les Pyrénées ariégeoises. Alors, on a demandé à Laura de DigiTwist, notre nouveau partenaire pour le sport outdoor, de nous proposer. Alors, vous allez pouvoir retrouver dès maintenant Sébastien Richon, interviewé par Laura de DigiTwist, qui va nous proposer, je vous le dis tout de suite, des chroniques assez régulièrement, des chroniques qui s'appellent La Skyline. Mais allons écouter justement Laura, qui interviewe donc Sébastien Richon avant ce défi qu'il a démarré, je le rappelle, ce samedi 20 juin. À toi, Laura.
4: Alors Sébastien, tu es originaire du Jura, mais tu l'as dit, tu vis depuis longtemps maintenant au pied du Mont Ventoux. Tu es professeur de PS depuis une trentaine d'années et ultra-trailer. Ce qui te caractérise le plus, c'est ton amour pour les ultra-distances et donc l'ultra-endurance. Tu es un véritable aventurier. Tu pars souvent en autonomie totale, crapahuté de nombreux jours dans les montagnes et tu as un palmarès impressionnant. Je ne vais pas tout citer, mais tu es entre autres triple vainqueur du Tour des Géants. Cette année, tu remportais la très rude Winter Spin Race autour des 430 km dans des conditions dantesques. Et en suivant, tu as participé à la légendaire Barclay dont tu as bouclé la Fun Run, ce qui est vraiment, vraiment très, très bien. C'est terriblement impressionnant, mais moi, je suis curieuse de connaître la genèse. Comment tu t'es mis au trail ?
5: Ah bah ça s'est fait vraiment progressivement et très tardivement parce que moi, quand j'étais jeune, je faisais de l'athlétisme, je faisais du sprint, je faisais du 110 mètres haies, du 400 mètres haies. Donc, tu vois, des efforts de 15 à 55 secondes, donc rien à voir. Et puis, à l'approche de mes 30 ans, j'ai eu envie de sortir du stade et d'aller explorer le sport outdoor. Un ami m'a emmené sur un raid. Sur un petit raid aventure, ça m'a plu. Et encore aujourd'hui, depuis, je suis un passionné de raid aventure, donc des sports en équipe de 4, mixtes, dans lesquels on enchaîne des épreuves différentes, à pied, à VTT, en kayak, en spéléo, en canyon, etc. Et en fait, j'ai depuis 25 ans, je suis un passionné de raid aventure. Et petit à petit, je me suis lancé aussi solo sur des ultra-trails. Et puis en 2020, avec la période du Covid, je me suis lancé des défis off, donc traverser des Alpes notamment. Et ça m'a plu aussi de partir tout seul pendant de nombreux jours dans les montagnes, dans un effort assez confortable parce que pas trop intense. Et ça a été un peu le révélateur. Et depuis, voilà, depuis 2020, j'enchaîne un petit peu les épreuves en équipe en raid aventure et les épreuves solo, les défis solo. Alors, tu précisais que j'étais prof de PS, mais je ne le suis plus depuis un an. J'ai arrêté pour vivre encore plus intensément ma passion pour ce sport. Voilà, donc j'ai développé deux activités professionnelles et ça me permet aussi de me dégager plus de temps pour des défis. Voilà, cette année, j'ai pas mal de défis déjà passés et puis en projet.
4: Et dans les prochaines semaines, tu vas te lancer dans un nouveau projet, XXL. Tu

0: jouable, ça se sort. Dans les Pyrénées, c'était trop compliqué pour s'alimenter, etc. Donc voilà, je vais m'attaquer le 20 juin, je pars à 5 h du matin et c'est parti pour 9 jours et ça va être, j'ai trop hâte d'être 9 jours dans les montagnes.
1: Et
0: Ouais.
1: c'est un terrain de jeu que tu affectionnes, les Pyrénées, tu connais bien?
0: Eh bien, je ne connais pas si bien, donc je suis
1: Ouais.
0: très content parce que je vais découvrir la plus grande partie. Je connais pas mal autour de Font-Romeu. Mais sinon, j'ai fait des petits bouts de ci, de là. Voilà, j'ai des copains au Pays Basque. Voilà, mais en gros, sur les 900 km du GR10, j'en connais peut-être 100, même pas, quoi. Donc,
1: Ah
0: ça va être
1: ouais, c'est
0: une
1: une
0: grande
1: belle découverte.
0: découverte en direct live. Voilà. Et ça me va bien comme ça. Et puis, comme les jours vont être très, très longs le 20 juin, et que j'ai prévu de m'arrêter 3-4 heures par nuit, je vais essentiellement traverser ces Pyrénées 2 jours, donc ce qui me permettra d'en prendre plein les mirettes.
1: Ouais, et on pourra venir t'encourager. Et puis si tu as besoin d'assistance, on est là, on n'est pas loin. Moi, je voudrais bien un compte rendu, en tout cas, à la fin, quand tu auras bouclé cette traversée.
0: Ben, j'espère que ça se passera bien jusqu'au bout, parce que 900 km, j'ai jamais fait, et ça reste un gros défi, là, un gros chantier.
1: Ouais.
2: Voilà donc pour cette interview de Sébastien Richon par Laura de DigiTwist, notre partenaire sport outdoors. Et oui, rien que ça. Alors vous pouvez retrouver donc Sébastien Richon sur une carte, sur Internet. Il faut écrire dans votre moteur de recherche préféré GR10 Life Tracker Sébastien Richon. Et puis pour nos chroniques, puisque ce sont des chroniques sur les sports outdoors qui vont être menées par Laura et son compagnon Guillaume Catrice. Vous allez pouvoir retrouver ça très bientôt sur nos ondes. Et en l'occurrence, tout l'été, on pourra entendre parler différents trailers. Et puis, il y aura certainement un reportage du Gabizos, une course qui a lieu fin juillet du côté d'Arins-Marsous. Les sports de montagne intéressent bien entendu Fréquence Luce.

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5: Bonsoir à tous, bonsoir à toutes. J'espère que la journée de ce mardi 23 juin s'est bien passée d'un point de vue des prévisions météo France au sein. Eh bien, on nous annonce pour cette nuit que ça va être calme et que bien les températures ne vont guère changer par rapport à celles d'hier. Et pour demain, mercredi 24 juin, eh bien, c'est des averses pour l'après-midi, nous dit-on. En tout cas, la matinée va être belle et ensoleillée. Puis un développement nuageux va se produire demain après-midi et donner quelques averses potentiellement orageuses, avec un calme à nouveau la nuit suivante. L'isotherme 0 degré n'évolue pas puisqu'il reste vers 4400 mètres d'altitude demain et les températures gardent à peu près les mêmes degrés puisque les maximales se situeront entre 32 et 36 degrés en basse vallée, 26 à 28 degrés vers 1500 mètres et 21 degrés à 2500 mètres d'altitude avec un vent qui est généralement faible et variable sur les sommets et des brises de pente et de vallée qui continuent de prédominer. Voici donc pour les prévisions du reste de ce jour et de demain. Et là-dessus, je vous souhaite à tous et à toutes une très très belle soirée.
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9: Bonjour, bienvenue dans la première partie de l'épisode 7 de Dessine-moi un divan, le podcast pour penser la psychanalyse autrement. Je suis Candice Medina-Maro, créatrice de ce podcast, et je suis aujourd'hui en compagnie d'Anaïs Amouret, qui est psychanalyste et psychologue, et on parle de la place des théories en psychologie et en psychanalyse. Vous êtes prêtes? Vous êtes prêts? L'aventure nous attend. C'est parti.
10: Alors, aujourd'hui, on va parler théorie. Bon, évidemment, on va pas se refaire une encyclopédie exhaustive des théories psychologiques et psychanalytiques, mais j'aimerais bien discuter avec toi déjà de la place de la théorie pour toi dans ta pratique en tant que psychologue, dans ta pratique en tant que psychanalyste. S'il y a des ponts, s'il y a des divergences, qu'est-ce que... Voilà, débrouille-toi avec ça.
11: Ok, alors... Je pense qu'il y a des ponts entre les questions théoriques dans la sphère psychanalytique et dans la sphère psychothérapeutique. Peut-être que ce n'est pas, selon moi, c'est pas forcément utilisé de la même façon. La place de la théorie n'a pas forcément la même place. Et peut-être aussi dans la façon de penser l'accompagnement de l'autre, ça peut aussi varier. Il se trouve que quand même moi, comme je t'en parlais déjà précédemment, il y a quand même une espèce de lien entre tout ça, et je pense que en fonction des personnes avec qui je travaille, ça va être quand même assez différent. Et finalement, en fonction de ce que chaque personne va amener de sa progression, de son parcours dans le suivi, telle ou telle théorie, tel ou tel concept vont pouvoir être convoqués l'un après l'autre ou de façon simultanée, mais en tout cas, ça va pas forcément être quelque chose de linéaire, évidemment, en fonction des différents travaux. Donc, en fait, la place de la théorie, il y a une formation initiale qui a été la formation à l'université, qui était très, comme on en a parlé, très globale, très générale, etc. Et par la suite, moi, je me suis fixée un peu plus sur les théories analytiques, les différents auteurs, les différents courants, les différents modèles, pour voir un petit peu.
10: Parce que justement, là, tu rappelles déjà qu'il y a plusieurs courants, il y a plusieurs modèles, et puis que c'est censé évoluer tout le temps. C'est-à-dire que on peut pas en rester stricto sensu à ce qu'a proposé Freud ou ce qu'a proposé Lacan. C'est censé évoluer. On peut pas les prendre. Enfin, sinon, ça devient une religion. On en fait une religion, des théories analytiques. Et là, ça devient dangereux, ça devient embêtant.
11: Exactement. Oui. Et je pense que c'est ce qui fait craindre aussi certaines personnes dans la psychanalytique, c'est que ce soit quelque chose de très idéologique, de très une forme de doctrine un peu figée. Et évidemment, c'est pas du tout comme ça que moi je l'envisage. Je pense qu'il y a plein de choses à dépoussiérer en permanence. réactualiser, à repenser, à réélaborer. Mais c'est intéressant quand même de voir qu'est-ce qui a été fait à l'époque, comment ça a été pensé, au regard aussi des...
10: Oui, ouais, voilà, dans l'époque, à ce moment-là. C'est-à-dire que, forcément, même le vocabulaire employé par Freud, bah, c'était un vocabulaire de médecin. Il était médecin.
11: Et
10: d'homme. Oui, oui, tout à fait, tout à fait.
11: Donc, forcément, ça évolue. Et en fonction du cadre d'éducation culturelle, religieux de chaque auteur, ça va forcément teinter le concept et la théorie.
10: Et justement, tu vois, tu parlais de formation initiale, ce qui est intéressant, alors justement, est-ce que tu vois une différence, même si, bon, c'est un peu particulier pour toi, parce que t'as commencé par les études de psycho, et t'es devenu psychologue, puis c'est là aussi que t'as découvert t'avais découvert avant les écrits analytiques, mais disons que c'est la théorie analytique que tu as étudiée aussi, moi, par exemple, je suis pas passée par ça. C'est la base de ma formation, ça a vraiment été de la psychanalyse, ma psychanalyse. Et là-dessus, j'ai amené de la théorie. Là, on a du coup deux approches différentes, même si toi, tu es psychologue et psychanalyste. Est-ce que tu penses que, justement, la différence de formation entre psychologue et psychanalyste, ça influence la place de la théorie dans les deux pratiques, même si toi, tu es au confluent des deux, c'est ça qui m'intéresse aussi, c'est pour ça que j'avais envie de discuter avec toi.
11: Oui, alors je pense que, bien sûr, ça peut largement influencer la posture du thérapeute, du psychanalyste, du psychologue par la suite. S'il a commencé la découverte de tout ce continent-là par une analyse personnelle, un travail personnel, pour ensuite aller étudier, aller explorer les théories, les diverses théories, ou si ça se fait dans l'autre sens. Je pense que, bien sûr, ça peut jouer. Au niveau psychopathologique, psychologique clinique, de façon au sens large, je pense que la place de la classification, etc., de la nosographie, elle va peut-être être un petit peu plus prégnante dans la considération du fonctionnement psychique de l'autre, etc., que pour les analystes. Et en fonction des analystes et des modèles auxquels ils se réfèrent et de leur sensibilité, tout simplement, pour la telle ou telle théorie, je pense que ça va aussi quand même beaucoup changer, beaucoup influer. Et la nosographie va avoir plus ou moins de place et de poids au sein même de certains groupes analytiques.
10: Donc, préciser ce que c'est la nosographie pour les personnes qui écouteraient, qui savent pas ce que c'est?
11: Alors, la nosographie, c'est le fait de classifier de façon assez méthodologique les différents fonctionnements psychiques, les différentes pathologies, mais pas que ça va sur un continuum qui est jugé du normal au pathologique, et finalement au sein de ce continuum, il va y avoir des espèces de strates où on va qualifier quelque chose de plus ou moins pathologique avec un fonctionnement plus ou moins névrotique, psychotique, etc., etc. Et au sein même de ces grandes familles là, il va y avoir encore des strates et des fonctionnements plus précis. L'extrême caricature de cette question nosographique, c'est le DSM-5 ou 6, je sais, qu'on connaît, qui est issu de la psychiatrie américaine, enfin des pensées plus américaines, anglo-saxonnes, et qui finalement va complètement décortiquer, pathologiser l'humain, le fonctionnement psychique humain,
10: et puis évolue. Si ça évolue, c'est qu'on regarde pas les choses exactement de la même manière, mais
11: oui.
10: Et en même temps, ça questionne justement toute cette question de classification, parce que j'imagine que c'est le cas pour toi aussi. J'ai certaines personnes qui viennent en séance et qui me demandent grosso modo si elles sont folles, si elles sont malades, si elles ont une pathologie. Elles demandent des fois directement comme ça, des fois c'est pas tout à fait demandé comme ça, mais enfin c'est quand même un peu l'idée. Et moi, tel que je vois les choses, je ne crois pas qu'il y ait de pathologie psychique, dans le sens où je ne crois pas qu'il y ait de maladies psychiques comme il y aurait des maladies organiques. Il y a bien des personnes qui se retrouvent dans un état psychique parfois très douloureux, très très intense, mais si on regarde leur histoire, si on regarde le moment où ça s'est déclenché, si on regarde, pourquoi d'ailleurs cet état psychique et pas un autre, c'est très parlant. Et ce qui, moi, me choque toujours beaucoup, c'est de recevoir des personnes qui parfois ont reçu des diagnostics, ont été médicamentées, hospitalisées, parfois mais des trucs qui ont duré longtemps. Et en fait, personne ne leur a jamais demandé qu'est-ce qui leur est arrivé.
9: Je vous propose qu'on conclue là-dessus. Et d'ici la prochaine fois, je vous souhaite de belles

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7: 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C'est un film documentaire sur les chiens de la protection des troupeaux contre les prédateurs. La projection durera environ une heure et ce film est réalisé par Axel Faldier. La projection sera suivie d'un échange sur les chiens de protection des troupeaux avec une personne de l'association La Pastorale Pyrénéenne. Alors, petit rappel, au cinéma d'Arens Marsous à 18h30 ce mardi, ce sera la conférence projection sur les chiens de protection des troupeaux.
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8: Mercredi à 10h15 à la médiathèque municipale de Cotteret, on vous propose les racontines de Sabine pour partager des histoires et des comptines sur la pêche en pleine mer. Une séance de lecture et de comptines à destination des petits de 0 à 6 ans afin de leur proposer une première approche des livres et de la lecture. Une manifestation gratuite organisée dans le cadre de l'opération départementale Première Page. Les racontines de Sabine avec cette semaine la pêche en pleine mer, c'est ce mercredi à 10h15 à la médiathèque municipale de Cotteret.
7: Mercredi à 20h à la salle des fêtes de Grust, il y aura une soirée sardinade suivie du feu de la Saint-Jean. C'est une soirée festive et gourmande à l'occasion de la Saint-Jean. Au programme, feu de la Saint-Jean et chant montagnard. Alors rendez-vous à 20h à la salle des fêtes de Grust ce mercredi.
8: Jeudi à 17h30, place de la mairie à Cotteret, c'est le concert de blues rock variété entièrement gratuit qui s'appelle le Taxiway. Le concert Taxiway, du blues rock et de la variété, c'est entièrement gratuit. Ça se passe ce jeudi à la place de la mairie à partir de 17h30 à Cotteret.
7: Ce jeudi, de 15h à 19h à la place de la Bergère à Gèdre, nous vous proposons le marché gourmand et artisanal animé par le duo Feu de Camp. Venez découvrir et déguster des productions locales dans une ambiance conviviale et festive. N'oubliez pas que le marché est animé par le duo Feu de Camp. Ça se déroule de 15h à 19h à la place de la Bergère à Gèdre et c'est ce jeudi.
8: Jeudi, au tiers-lieu Amassa à Lourdes, rendez-vous à 20h30 pour une scène libre cabaret d'improvisation. Entrée libre, sortie au chapeau, la scène libre atelier d'improvisation vous propose un cabaret entièrement construit à partir de vos suggestions. Sur scène, les comédiens enchaînent des moments drôles, décalés, touchants ou totalement inattendus, sans texte ni filet. Un spectacle unique où chaque scène naît de l'instant et où tout peut arriver grâce à vous. La scène libre cabaret d'improvisation, c'est ce jeudi à 20h30 au tiers-lieu Amassa à Lourdes.
7: Ce vendredi, de 15h à 16h30, la ferme distillerie Orsnabruma à Hauteur vous propose sa visite guidée. Tous les vendredis, visite guidée du jardin de plantes aromatiques et médicinales et le petit fruit de la distillerie, découverte de la distillation des plantes dans un alambic en cuivre, dégustation des produits de la ferme, liqueur de plantes, liqueur de fruits, pastis du Val d'Azun et sirop à base de plantes, mais vous inquiétez pas, tout ça est sans alcool. Alors pour rappel, ce vendredi de 15h à 16h30 à la ferme distillerie d'Orsnabruma à Hauteur, il y aura sa visite guidée.
8: Vendredi, à Arras-en-Lavedan, c'est le démarrage du festival Parole d'Exil, organisé par l'association 3A en entrée libre, avec au programme de ce vendredi à 17h30 devant la mairie d'Arras-en-Lavedan, le parrainage républicain, suivi à 19h dans le jardin du Cairn de l'inauguration de l'exposition photo témoignage de la grande marche pour l'accueil 2025. Et à 20h, c'est à l'Abadiale qu'on vous donne rendez-vous avec de la restauration et buvette et la projection du court-métrage Trajectoire, réalisé par Corinne Matou de la compagnie La Mandragore. Et pour finir ce premier premier jour du festival Paroles d'Exil, à 21h, c'est dans le jardin de l'Abbadiale qu'il y aura la création de la compagnie La Diagonale. Une lecture musicale sur un texte de Laurent Godet avec la chanteuse et musicienne Gumizo Musendo et la comédienne et metteuse en scène Laurence Laburte. Le festival Paroles d'Exil, ça commence ce vendredi à 17h30 à Arras-en-Lavedan et retrouvez tout le programme complet sur accueilazin.com.
7: De vendredi à lundi, de 11h à 1h du matin, la ville de Lourdes vous propose ses fêtes. Au programme, cassetas, concerts, fanfares, jeux et sport. Un des grands rendez-vous de l'été. 3 jours de fêtes, de musique et de convivialité pour célébrer Lourdes et ses habitants. Tout un programme pour vibrer ensemble et profiter de l'ambiance estivale. Venez partager la joie, les rires et la couleur des fêtes de Lourdes. Alors pour rappel, c'est de vendredi à dimanche de 11h à 1h du matin et lundi de 11h à 20h et ce sera au Jardin des Tilleuls à Lourdes.
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4: Bonjour, je suis Jules Falquet et je suis, entre autres choses, militante lesbienne, féministe. Je suis aussi prof à la fac, maintenant professeur de philosophie dans une fac particulièrement chouette qui s'appelle Saint-Denis Paris 8, anciennement Vincennes. Mes collègues sont exceptionnellement gentils et intéressants, je profite pour le dire, c'est pas toujours le cas des profs de fac ni des philosophes, mais là je suis particulièrement bien tombée. Et puis je suis aussi l'autrice d'un livre sur la question de la colonisation, les violences sexuelles, le métissage, la bâtardise. Voilà, je crois que ça donne un petit cadre.
5: Ça donne un bon cadre même pour cette émission. Militantisme, philosophie, colonialisme, violences sexuelles, métissage, bâtardise. À mon avis, Jules a fait fuir les réacs. Mais vous, qui êtes resté à l'écoute, vous, que cette présentation intéresse ou pour le moins intrigue, eh bien, à vous, bonjour, bonjour et bienvenue dans Du Poil Sous les Bras. Un grand entretien mensuel surprenant qui vous emmène là où vous n'auriez pas pensé aller, et c'est tant mieux. Et bonjour, Jules Falquet, donc mon invité, avec qui je vous propose de faire un peu plus ample connaissance.
4: Alors ma foi, les gens comme moi, je me demande un peu qui sont ces gens comme moi. Peut-être c'est des lesbiennes qui sont très à la fois combatives et inquiètes de la situation du monde et qui se disent « Waouh !» avec tous ces fous furieux, avec leur scie électrique, voilà, le monde devient dangereux et encore plus inquiétant qu'avant. Ou bien les gens comme moi, c'est des gens qui essayent aussi de résister, qui sont dans la rue, ou bien qui résistent de plein d'autres manières, peut-être en faisant la fête, en chantant, peut-être en se réunissant dans des bars, dans des assos. Les gens comme moi, quelquefois, ils tapent sur des instruments de musique dans la rue justement, ou bien ils se promènent. Peut-être les gens comme moi, ils aiment bien être au bord de la mer ou dans la forêt ou dans la montagne. Il y a toutes sortes de gens comme moi en fait, assez divers, assez différents. Puis les gens comme moi, ils aiment vraiment aussi beaucoup regarder les arbres, les plantes, les fleurs. Et au printemps, les gens comme moi se réjouissent énormément. Et les gens comme moi, ils aiment tout particulièrement l'Amérique latine et les Caraïbes. Voilà, je crois que ça fait beaucoup pour les gens comme moi.
5: Non, c'est bien. C'est important de toujours savoir qui parle au-delà d'un titre ou d'une profession. Par exemple, quand vous écoutez un éditorialiste à la radio ou à la télé, si ça se trouve, c'est juste un gars qui se croit très intelligent et qui trouve que son avis est intéressant. Alors peut-être qu'il a des compétences par ailleurs, mais peut-être pas. Peut-être aussi qu'il aime les fleurs et la beauté du monde, mais peut-être aussi qu'il préfère Hanouna et Bolloré. Savoir qui parle, c'est important. Et le qui d'aujourd'hui est une fine connaisseuse de l'Amérique latine, sociologue et philosophe, mais aussi militante, féministe, anticapitaliste et antiraciste. J'ai eu, vous vous en doutez, beaucoup de plaisir à papoter avec Jules Falquet autour de son livre paru aux éditions Amsterdam en 2025, « La combinatoire straight ». Colonialisme, violence sexuelle et bâtarde du capital. Alors oui, le titre est, comment dirais-je, original, pour ne pas dire autre chose. Mais bon, ça faisait longtemps que je voulais inviter Jules Falquet, et même si je ne comprenais pas bien le titre, je savais que ce livre serait intéressant. Alors j'ai pris, non pas mon courage, mais mon livre à deux mains, et j'ai plongé dans la combinatoire straight, et dans le lien qui existe entre la colonisation européenne de l'Amérique, des Amériques même, et le développement d'une société capitaliste. En étudiant la production des populations, c'est-à-dire qui et comment s'unit avec qui, de gré ou de force, pour produire des enfants, en étudiant ça depuis la colonisation, eh bien on comprend mieux comment on en est arrivé au monde d'aujourd'hui et comment il fonctionne. Ce livre, c'est un outil pour lutter pour un autre monde, un autre champ des possibles. Je ne vous en dis pas plus, c'est Jules Falquet qui va tout vous expliquer.
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5: Alors ce livre, La combinatoire straight, colonialisme, violence sexuelle et bâtard du capital, il va d'abord falloir que Jules Falquet nous explique un peu de quoi il s'agit.
4: Alors, ce livre, à la base, c'est une commande et il est entièrement inédit. Le titre, qui est très bizarre et un petit peu à rallonge, et dont certaines personnes ont dit « Oh là là, déjà rien que le titre, c'est chaud, ça nous assied », donc je comprends très bien, il est assez percutant et bizarre. Donc, parmi les mots importants pour moi, ils sont tous, mais la question de la bâtardise, c'est vraiment très important, et je pense que c'est un thème qui est très peu et très mal abordé, et qui est toujours vu de manière négative et comme une insulte, alors que plein de personnes sont bâtardes, et voilà, qu'est-ce qu'on fait de ça ? La question du colonialisme, bah oui, bien sûr, c'est une question qui, de plus en plus, a pris une importance très grande pour moi, mais aussi, je pense, dans le monde actuel. Alors, le post-colonialisme, le décolonialisme, il y a plein de déclinaisons, mais enfin, la question du colonialisme, en fait, c'est pas du passé, c'est vraiment du présent. Bon, le capitalisme aussi, je crois, c'est capital, c'est capitalisme. Et puis, bon, les violences sexuelles, je crois que là, j'ai pas besoin, depuis MeToo, j'ai moins besoin d'expliquer, même s'il y a toutes sortes de violences sexuelles, et là, je me concentre sur certaines en particulier, mais j'en reparlerai après. Le sujet, c'est pas des choses concrètes et qui font faire des cauchemars. Mais c'est une analyse de comment ces violences, elles participent à créer la société telle qu'on la connaît aujourd'hui et différentes formes d'oppression. Et puis, straight, bien sûr, c'est un mot très étrange. En fait, je le reprends de Monique Wittig, la théoricienne lesbienne. Et Monique Wittig, elle utilisait ce terme straight, qui est un mot anglais, qui est un mot d'argot pour dire hétérosexuel, en fait, de manière un peu dépréciative. Elle l'utilise surtout pour, en fait, inverser un peu le regard, puis mettre à distance et puis rendre étrange cette hétérosexualité que tout le monde pense si naturelle. Donc voilà, c'est pour ça. Elle a gardé straight, elle n'a pas dit hétérosexuel. Et moi, je m'associe à cette manière de faire pour essayer de dénaturaliser l'hétérosexualité, de la rendre moins évidente, de montrer que c'est pas quelque chose qui a toujours existé ou qui existera toujours, mais que c'est vraiment une certaine forme d'accident historique, si on peut dire ça comme ça. Et cet accident historique, il se produit, en tout cas c'est l'analyse que je propose avec d'autres personnes, il se produit à partir de la colonisation européenne du continent que maintenant on appelle Amérique latine et Caraïbes. Voilà, donc en 1492, il y a plus de 500 ans. Et puis, combinatoire, c'était pour faire référence à la complexité, quelque part, et au côté hasardeux de comment s'organisent simultanément des oppressions ou des rapports sociaux, on va dire des oppressions racistes, des oppressions sexistes et des oppressions de classe. Et c'était pour faire référence au fait qu'il y a plein de combinaisons possibles et pour montrer un peu le caractère systématique de comment ces différentes combinaisons sont articulées. Donc, en fait, combinatoire straight, ce que ça veut dire dans mon esprit, c'est un concept que j'ai inventé, c'est pour ça que je l'ai mis sur le titre, hein, même si en lui-même, il n'est pas forcément limpide et hyper clair à première vue, mais combinatoire straight, dans mon esprit, ça fait référence à l'organisation de qui a le droit, le devoir ou l'interdiction d'épouser qui, selon la position de sexe, de race, de classe des personnes, et puis à qui vont appartenir les enfants qui naissent dans les différentes formes d'union, selon si les unions elles étaient complètement légitimes, un peu illégitimes, interdites, ou si c'était encore autre chose. Et c'est là que vont apparaître une partie des, enfin, les bâtards et les bâtardes, et puis une partie des personnes métisses. Et cette interrogation-là, elle vient du fait que, en fait, la colonisation de l'Amérique latine et des Caraïbes par l'Europe, et puis avec la traite esclavagiste, ça a été l'occasion d'un processus de production d'une nouvelle population, et qu'on appelle souvent métissage. Alors quelquefois on se rappelle que c'était du métissage forcé, que ça avait un rapport avec beaucoup de viols, notamment de femmes indiennes ou autochtones, et puis de femmes africaines, noires. Mais j'ai voulu rentrer dans le détail de ça, parce qu'on sait que ça existe en général, mais on en parle très rapidement, puis après hop, on passe à autre chose, alors qu'en fait c'est constitutif de, à la fois de la modernité, qui commence en 1492, hein, ce qu'on appelle cette modernité-là en tout cas, et puis c'est constitutif en fait du présent. C'est les racines du présent, et c'est complètement toutes les violences et tous les traumatismes qui ont pu avoir lieu dans ce cadre-là, en fait, si on ne les analyse pas, si on n'en parle pas, continuent à nous affecter jusqu'à aujourd'hui, je pense, en tout cas.
5: C'est l'intérêt du livre de Jules Falquet, expliquer comment l'organisation sociale actuelle prend complètement racine dans la colonisation. Il n'y a pas de hasard. Avec le processus colonial, une organisation se met en place pour produire des corps à des fins spécifiques. C'est le début du plus gros système de production de population. Pour mieux comprendre, prenons des exemples.
4: Alors peut-être que je peux donner deux exemples que je mentionne au début.

0: tout un tas de choses passent par les femmes. Donc c'est des mariages qui sont a priori pas des viols, c'est vraiment des mariages reconnus comme tels par leur société et tout. Et petit à petit, je simplifie, hein, mais petit à petit, disons, ces relations, elles ont produit des personnes métissées, mais elles ont surtout produit une élite économique. Parce que ces femmes, elles épousaient, au début, elles épousaient des simples marins, mais assez rapidement, elles se sont mises à épouser des hommes importants dans les compagnies qui venaient faire de la traite esclavagiste. Et donc, en fait, elles ont pris leur part du gâteau, en quelque sorte, et elles se sont enrichies, elles ont transmis cette richesse à leurs filles, qui éventuellement ont continué cette tradition, etc. Et ce que je veux dire, c'est que ce mélange entre des personnes africaines qu'on considérerait noires et des personnes européennes qu'on considérerait blanches aujourd'hui, ça a produit des gens qui sont certes éventuellement une couleur, entre guillemets, intermédiaire, mais ça a produit surtout une élite économique, donc une classe sociale, qui a exercé du pouvoir. Beaucoup sont devenus, par exemple, au début les femmes, puis ensuite les hommes, quand la situation s'est un peu retournée, sont devenus maires ou ont eu des rôles politiques, etc. Un autre cas, un petit peu ressemblant, et où en fait ça se produit de manière très différente, c'est aussi une économie coloniale de comptoir, hein, c'est-à-dire c'est pas une invasion en règle, c'est des personnes qui viennent faire du commerce autour d'un comptoir et tout. Donc c'est le cas de la population qui s'appelle Métis au Canada, Métis ou Mischief. Et là, il s'agissait à peu près à la même période d'ailleurs d'Anglais et de Français, surtout de Français, qui allaient faire du commerce de peaux, notamment récolter des peaux dans l'intérieur, dans ce qu'ils appelaient le pays d'en haut, le long du fleuve Saint-Laurent, si je ne dis pas de bêtises. Et là, en tout cas dans le Canada un peu profond, et dans la forêt, etc. Donc ils y allaient, c'était assez difficile d'y aller. Et ils restaient assez longtemps dans la forêt, et ils épousaient des femmes autochtones de certains groupes qui, eux aussi, c'était des groupes plutôt matrilinéaire, donc les femmes choisissaient librement ces unions, c'était pas forcément, comme dans le cas des signards, c'était pas forcément des unions permanentes, mais par contre elles étaient reconnues par leur société, et elles ont eu bien sûr donc des enfants avec ces hommes, et petit à petit, ces enfants donc ont été absorbés dans les cultures autochtones, et ces enfants sont devenus petit à petit un groupe ethnique, qui s'appelle donc Métis ou Mischief, et ce groupe ethnique, ils ne se sont pas enrichis, ce n'est pas du tout le même type de négoce, hein, c'est quand même les trappeurs qui venaient chercher des peaux, en général, ils ne sont pas devenus très très riches. Et ce groupe, c'est devenu un groupe ethnique, et un truc qui est intéressant, c'est que c'est un groupe qui est considéré au Canada officiellement comme un groupe autochtone, et non pas comme un groupe métis. Donc, on a un métissage qui produit une classe, on a un métissage qui produit un groupe ethnique, et ce groupe ethnique, il est considéré comme autochtone et non pas comme métis, bien que son nom dise métis. Je trouve que c'est assez fascinant. Depuis notre logique, ça paraît complètement incompréhensible.
1: Dans ces exemples, on le voit, c'est par le mariage que la société s'organise. La colonisation produit des groupes ethniques et même des classes sociales. La combinaison, la fameuse combinatoire straight, articule race, sexe, classe et produit ainsi des populations. Arrêtons-nous d'abord sur la race. Dans son livre, Jules Falquet parle de la plasticité de la race. Elle explique en quoi l'invention de soi-disant race sert tel ou tel intérêt.
0: Ce qui est important de dire pour les gens qui écoutent, c'est que je ne pense pas du tout qu'il y a des races au sens raciste dans l'humanité. Je ne pense pas du tout ça. Au contraire, l'idée, c'est de dénaturaliser et de montrer que c'est quelque chose d'historique. Le contenu même, déjà l'idée qu'il existe des races dans l'humanité, et ensuite le contenu qu'on donne aux différentes soi-disant races qui existent. Ce que j'essaie de montrer, c'est qu'en fait, c'est complètement arbitraire. Ça n'a pas arrêté de changer. Et c'est pas du tout ce qu'on croit dans plein d'endroits. Parce que quelquefois, quand on lutte contre le racisme, on a une idée complètement anhistorique, homogénéisante et tout, qui est pas du tout, en fait, ça correspond pas du tout à la réalité des faits et la réalité historique, ni encore moins aux identités des personnes. Donc ça, c'est, je pense que ça méritait vraiment, ça continue à mériter, tout un travail d'explication. Et en tout cas, c'est vraiment l'idée que c'est complètement relatif, c'est complètement arbitraire, et en fait, c'est pas forcément la

0: couleur, et puis c'est pas du tout les mêmes logiques de racialisation pour les personnes noires ou pour les personnes, par exemple, autochtones ou pour les personnes blanches. C'est pas les mêmes logiques selon le pays, c'est pas les mêmes logiques selon la période. Voilà, ça c'est vraiment important à dire. Et une autre chose qui est vraiment aussi peut-être utile d'expliquer, c'est que pour moi ces questions, elles sont devenues très évidentes, le fait de se poser la question en vivant d'abord au Mexique, après au Brésil, enfin, et dans plusieurs pays d'Amérique latine, puisque quand on vit dans ces pays, on est directement confronté à cette question de la race. La plupart des gens, énormément de gens sont métis, et de différentes formes de métissage, mais disons, c'est un thème qui est vraiment sans doute beaucoup plus présent qu'en France. Disons, en France, il y a beaucoup de racisme, etc., mais il n'y a pas peut-être cette présence si forte, si, en tout cas si discutée socialement, culturellement, du métissage, de différentes formes de métissage par ailleurs.
1: On a donc des autochtones, des colons, des métis, mais surtout certains hommes qui décrètent leur supériorité sur d'autres qui deviennent ainsi inférieurs. Ils organisent ces colons, ils classifient la population. Et la pensée straight, proposée ici par Jules Falquet, c'est, je cite, « d'ouvrir la boîte noire de la pensée naturaliste ». C'est-à-dire réussir à arrêter de penser comme étant naturelles des choses qui ne le sont pas.
0: Il y a aussi un autre exemple beaucoup plus récent d'anthropologie africaniste sur l'Afrique de l'Ouest, où on se rend compte que pour certaines populations, je ne vais pas rentrer dans le détail trop avant, mais pour certaines populations, en fait, eh bien, les Arabes, c'est des Blancs. Et puis parmi les Noirs, il y a des Noirs noirs, et puis il y a des Noirs rouges, et puis il y a des Noirs blancs. Et en fait, les Blancs, ils et elles les voient comme rouges, et ils les appellent les vilains petits babouins rouges. Donc voilà, en effet, les Blancs, parfois, les rednecks aux États-Unis. Mais voilà, donc, et il y a encore une autre chose qui est intéressante, c'est que le fait d'être autochtone, c'est pas une couleur, par exemple. Ça aussi, c'est très significatif. Et en plus, il y a plusieurs manières de définir les populations autochtones de l'Amérique latine et des Caraïbes. Caraïbes, ils ont presque tous été exterminés très très rapidement, mais disons, surtout le reste du continent. Il y a une manière de concevoir, par exemple au Mexique, c'est le premier pays où j'ai vécu, et du coup pendant très longtemps j'ai cru que c'était partout comme ça, mais en fait non. Au Mexique, une personne est considérée comme autochtone si elle parle une langue autochtone. Donc ça n'a rien à voir avec l'apparence. Nous, de l'extérieur, peut-être une personne française, blanche, elle va voir une personne foncée de peau, elle va se dire « Ah là là, c'est un Indien, une Indienne !» Mais pas du tout, il y a des personnes très foncées au Mexique qui ne sont pas du tout indiennes, qui ne se sont pas lues comme telles. Par contre, une personne qui parle une langue indienne, peu importe sa couleur, en quelque sorte, le recensement va la comptabiliser comme indienne, comme autochtone. De fait, il y a très peu de gens non autochtones qui parlent des langues autochtones au Mexique. Bien différemment, par exemple, en Bolivie, où il y a une forte population autochtone aussi, il y a plein de personnes métisses qui parlent, par exemple, quechua. C'est une espèce de langue franche, mais ce n'est pas pour ça que ces personnes sont autochtones. Une chose. Une autre manière de définir le fait d'être autochtone, par exemple, c'est en lien avec qui sont les parents. Mais ce n'est pas du tout nécessairement... les parents peuvent avoir une apparence très claire. Ce n'est pas du tout... des traits physiques. Et puis encore une autre manière d'être considéré comme autochtone, ça peut être parce que on a un rapport particulier à la possession collective d'un territoire terre. Et c'est là aussi la question du mariage est très importante pour les femmes parce que et leur descendance parce que éventuellement c'est un exemple intéressant au Canada pendant assez longtemps au Canada si un homme autochtone se mariait avec une femme non autochtone ben les enfants étaient autochtones tandis que si une femme autochtone se mariait avec un homme non autochtone elle perdait ses droits comme femme autochtone et les enfants n'étaient plus autochtones. Pourtant, dans les deux cas, il y a un mélange avec un parent autochtone, l'autre non. Dans un cas, ça fait des autochtones, dans un cas, ça fait des non-autochtones.

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1: Continuons de creuser cette histoire de race avec Jules Falguet. Ce n'est qu'une partie de son livre et on n'aura sûrement pas le temps de voir tous les aspects de la combinatoire straight abordés, mais par les temps qui courent, il me semble important que nous nous attardions un peu encore sur cette notion de race.
2: On a beau dire qu'on n'est pas raciste et qu'on croit qu'il n'y a pas de race biologique, mais on est quand même complètement en général imprégné de l'idée que bah, quelque part il y a une espèce de substrat, une espèce de base de l'apparence ou de l'hérédité, alors qu'en fait, pas du tout. C'est pas du tout comme ça. Et vraiment, le cas des États-Unis, c'est saisissant. Donc, un autre exemple que j'aime bien, c'est l'exception Pocahontas, puisque la Virginie, c'est un État clé, en fait, aux États-Unis, où il y a eu quasiment les débuts de la traite et de l'esclavage, et il y a eu aussi donc, un processus colonial où le premier chef des premiers colons, en fait, a épousé cette fameuse, épousé avec beaucoup de guillemets, hein, mais cette fameuse princesse, entre guillemets aussi, autochtone, dite Pocahontas, connue à travers, mal connue, mais à travers le film de Walt Disney, là. Et en fait, du coup, en vérité, beaucoup de gens qui se revendiquent glorieusement du premier conquérant, en fait, ils sont aussi des descendants d'une femme autochtone. Donc on pourrait les considérer comme métis ou comme, on pourrait les considérer de plein de manières différentes. Mais, curieusement, dans ce même état, c'est pareil, je résume beaucoup, mais dans ce même état, dans les années 20, il y a eu un responsable des questions démographiques et de statistiques ethniques, entre guillemets, qui était un raciste notoire, un suprémaciste blanc. Et il a, dans le cadre d'un mouvement plus large, hein, il a reclassifié complètement les gens. Donc il y avait des gens qui avaient des ancêtres, certains ancêtres noirs, d'autres blancs. Il a durci la règle de la soi-disant goutte de sang noir. Donc, beaucoup de gens qui avaient une toute petite 1/64e, alors qu'avant, ils passaient du côté blanc, ils étaient officiellement du côté blanc. Le petit 64e les a fait passer. Lui, les a rayés des fiches blanches et les a mis dans les fiches noires. Il a mis toute une partie de gens qui étaient avec certaines origines autochtones et d'autres noirs, il a dit c'est des faux autochtones en fait, ils faisaient ça pour pas être déclarés noirs, mais en fait, c'est-à-dire des hommes noirs avaient des enfants avec des femmes autochtones parce que ces femmes étaient libres et du coup leurs enfants étaient libres, et bien en fait c'est des noirs, dit-il, donc pareil, il les barre, il enlève plein de... Du coup il n'y a pas beaucoup de personnes autochtones en Virginie puisqu'ils ont été reclassés noirs par ce type-là, et puis par contre, quand même, pour les descendants et descendants de Pocahontas, là, ben, normalement, une petite goutte de sang autochtone aurait dû les faire classer autochtones, mais non, parce que, en fait, c'est des gens de la haute société, et par exemple, il y a Nancy Reagan, parmi ces gens-là, elle peut pas être autochtone, c'est pas possible. Alors que, ben, si elle avait si elle avait commencé à être non pas Pocahontas, mais une femme noire, à la même génération, elle serait classée dans les noirs. Voilà, donc, pour dire à quel point c'est arbitraire et absurde.
1: Glissons maintenant de la race au genre avec Jules Falguet et d'autres aussi.
2: Là, je m'inspire d'un auteur qui s'appelle Aníbal Quijano, un péruvien, qui a dit, c'est lui qui a dit en premier, bon ben voilà, la race, l'idée moderne de race est créée, est imposée dans le cadre colonial à partir donc de l'arrivée de colons en 1492. Il y a des gens sur la terre où il arrive et il dit, ah bah tiens, je les appellerai indiens puisque je suis arrivé en Inde, n'est-ce pas ? Et il les homogénéise et il les altérise au sens, il en fait des autres absolus. Voilà. Donc pour Quijano, ça c'est l'invention et l'imposition de l'idée moderne de race, moderne au sens ce qui commence en 1492. Ok. Après que Quijano ait formulé cette idée, quelques années après, une Argentine qui s'appelle Maria Lugones, philosophe, vivant aux États-Unis à l'époque, depuis elle est décédée, a dit, mais oui, mais c'est très intéressant, mais tu n'as donc lu aucun travail féministe, cher Aníbal, notamment tu n'as pas lu les féministes noires, qui disent que, en vérité, la race et le sexe sont inséparables, la race et le genre, si on veut. Et elle dit, en fait, en même temps que la colonisation européenne a imposé une idée moderne de race, elle a imposé un autre truc complètement incroyable, c'est une idée moderne de genre, ce qu'elle appelait le genre moderne colonial. Genre au sens création de femmes et d'hommes. Et bien sûr, ça ne veut pas dire que il y avait rien du tout avant. Mais ce que ça veut dire, c'est qu'il y avait une manière de comprendre ce qu'étaient les femmes et les hommes, les mâles et les femelles et les autres personnes, complètement différente. Et aussi, et c'est ça qui est encore plus intéressant, c'est que, bien sûr, il y avait énormément, une très très grande diversité, hein, il y avait des milliers de peuples différents et de cultures différentes, mais tout un tas de ces cultures étaient beaucoup moins inégalitaires que ce qu'est par exemple aujourd'hui la société française en termes de femmes et hommes. Donc en fait, il y avait ce que Maria Lugones appelle parfois des sociétés gynocratiques, donc de gyne, femme, cratique, pouvoir, donc l'organisation autour d'un pouvoir des femmes. Moi, je le dis de manière un petit peu différente dans l'ouvrage, mais je montre à quel point, en réalité, la colonisation, ça a été aussi l'imposition de logiques patriarcales, quelquefois plus dures, et quelquefois qui étaient complètement absentes, dans plein de sociétés autochtones et aussi en fait dans une partie des sociétés africaines qui ont été frappées par la colonisation, la traite et la mise en esclavage. Et donc ça, c'est aussi un énorme morceau qui est complètement, qui est très peu discuté en réalité.
1: Et puisqu'on parle des rapports sociaux de différents groupes humains, il y a un penseur en particulier qui a intéressé Jules Falquet.
2: Quand Marx est mort, son ami Engels a écrit un livre d'après les notes que Marx avait prises sur les premiers travaux des premiers anthropologues de la fin du 19e siècle. Donc Marx avait trouvé ça super intéressant. Il était là, ouais, incroyable. Donc un mec qui s'appelle Morgan, un autre qui s'appelle Lewis, un autre qui s'appelle Bachofen. Et en fait, notamment, ils étaient partis de l'étude des populations iroquoises en disant, bah, c'est incroyable le système de parenté des Iroquois, il est matrilinéaire, etc. Et ces premiers anthropologues, ils avaient pensé que ben, à l'origine de l'humanité, il y avait ce qu'ils appelaient le droit maternel, c'est-à-dire, en fait, la matrilinéarité. Que les gens, ils ne savaient pas qui était leur père, hein. Forcément, ils n'avaient pas compris l'histoire de la fécondation, machin. Donc, en fait, les enfants, c'était les enfants des femmes, et point barre, matrilinéaire. Et puis, selon eux, et Marx a repris cette idée dans la grande période de l'évolutionnisme au XIXe siècle et tout, donc l'histoire va vers un futur merveilleux, ou en tout cas, elle est linéaire, etc. Et Marx disait, reprenant les autres, Engels dit que Marx dit que les autres disent, que, en fait, il y a une espèce d'évolution de la matrilinéarité vers la patrilinéarité et de sociétés préhistoriques, finalement assez égalitaires, vers le capitalisme patriarcal. Et c'est une histoire qui est résumée dans le livre, il s'appelle « L'origine de la famille, de la propriété privée et de l'État ». Donc, peu de gens l'ont lu, mais ça imprègne, en fait, l'inconscient de beaucoup de gens. On croit qu'au début, c'était désorganisé, c'était des chasseurs-cueilleurs nomades, machin, plutôt égalitaire. Petit à petit, il y a eu l'agriculture. Petit à petit, ils ont voulu que leurs enfants héritent. Donc, les hommes ont voulu que leurs enfants héritent. Et de ce fait, ils ont imposé la monogamie et la fidélité à leurs épouses. Et puis, petit à petit, ben, avec l'héritage, ils ont accumulé, ils sont devenus classe possédante, il y a eu des villes, et puis les villes sont devenues des États, et puis on en est arrivé au capitalisme. Je pense que même sans avoir lu Engels, on a un peu ça en arrière-fond dans la tête beaucoup de gens, parce que ça a été très diffusé comme réflexion. Alors que, en réalité, ce qui est absent là-dedans, c'est... Bah, ce qui est présenté, c'est qu'il y a eu la défaite de la matrilinéarité. Un jour, les hommes, ils ont pris le dessus, etc. Et puis, il est arrivé tout ce que je viens de dire. Et en fait, on ne sait pas pourquoi. En réalité, moi, ce que j'essaye d'expliquer dans le livre, c'est que cette défaite de la matrilinéarité, en grande partie, c'est l'imposition coloniale d'une nouvelle logique de famille et de genre, et aussi de société. Je m'appuie sur le travail de Maria Lugones, qui commence à expliquer ça dans un texte qu'elle écrit vers 2007-2008. Mais souvent, quand on lit ce texte, on dit oui, ce qu'elle dit, c'est qu'en fait, il n'y avait pas d'hommes et de femmes avant la colonisation. C'est pas ça qu'elle veut dire. Ce qu'elle veut dire, c'est que les populations autochtones du continent, dans leur très grande diversité, ne pratiquaient pas du tout les mêmes rapports entre les femmes et les hommes et la même organisation sociale que les Européens. Et encore une fois, même s'il y a une très grande diversité, il y a tout un tas de sociétés qui étaient beaucoup moins inégalitaires et à qui il a été soudain imposé tout un système différent, incluant Dieu le Père, le monothéisme et tout, sur des cultures qui étaient complètement, très très très différentes.
1: Marx, il écrivait des trucs pendant que sa meuf s'occupait des enfants. Il en a fait aussi un, au moins, avec sa domestique, schéma typique. Alors je ne sais pas si les grands penseurs sont plus intelligents que les autres ou si c'est juste qu'ils ont plus de temps pour penser. Mais passons. Prolétaires, bourgeois, lutte des classes, ok, Marx n'a pas remonté le fil de la colonisation et de la question raciale. À sa décharge, il n'y avait pas Internet et on ne savait pas tout ce que c'est Jules Falquet aujourd'hui. Et aujourd'hui, justement, on sait que l'hétérosexualité, le capitalisme et la question raciale sont intimement liés et interdépendants. Il faut analyser l'histoire de façon globale et collective pour comprendre que les choses n'arrivent pas par hasard et que c'est pas la faute à pas de chance.
2: Je pense que c'est important aussi, une autre chose que j'essaye de dire par exemple, c'est comment toute une partie, ce qu'on appelle la paternité irresponsable ou bien beaucoup de formes de viol, notamment ce que j'appelle le viol colonial, le viol de guerre et tout, ou bien le viol des travailleuses domestiques ou des femmes en esclavage par des maîtres généralement blancs, mais ils n'ont pas forcément besoin d'être blancs d'ailleurs, c'est pas juste des faits isolés. Toutes ces violences génitalisées, on peut dire sexuelles, je dis génitalisées pour insister sur le fait que finalement c'est pas tant une question de sexualité qu'une question d'imposer des grossesses. En tout cas, toute une partie d'entre eux, c'est une imposition de grossesse, du coup, de grossesse qui va jusqu'à la naissance d'enfants, puis après, que vont devenir ces enfants, qui va s'en occuper, où est-ce qu'ils vont être classifiés, dans quel côté ils vont tomber, etc., en quelque sorte, hein, tomber. Tout ça, si on le regarde globalement, voilà, c'est pas plein d'accidents isolés, ça produit des quantités de gens, ça produit des groupes sociaux, ça produit des groupes de bâtards, des groupes de personnes métissées, qui ont un rôle très important, un rôle économique et politique très important dans le processus colonial. Par exemple, ça produit plein de soldats, ou bien ça produit plein de gens pour mettre sur les bateaux, les envoyer. Ça produit des femmes pour les bordels, ça produit des femmes pour le travail domestique, enfin, voilà. Et puis ça produit des productrices de nouveaux enfants. Enfin, y a plein, ou bien sûr aussi ça produit des gens pour travailler dans les champs, etc. Et ce processus colonial, en fait, c'est la racine principale du développement du capitalisme, en fait. Souvent, et avec Marx notamment, on pense que le capitalisme, il a commencé avec l'industrialisation notamment de l'Angleterre et de l'Europe en général au XIXe siècle. Alors qu'en fait, on peut considérer, et c'est ça notamment que disent une partie des penseuses et des penseurs décoloniaux d'Amérique latine et des Caraïbes, ils disent mais en fait, tout ça n'aurait pas pu avoir lieu s'il n'y avait pas eu bien avant un processus beaucoup plus vaste qui commence avec la colonisation de l'Amérique latine et des Caraïbes, donc encore une fois, en 1492. Avec notamment les énormes richesses qui ont été arrachées, l'or, l'argent, etc., mais aussi la production agricole, qui ont été arrachées à ce continent, c'est notamment ça qui a permis ce qu'on appelle l'accumulation primitive ou originelle, qui a permis de construire petit à petit le capitalisme. Et une chose importante aussi là-dedans, que dit notamment Quijano, le péruvien dont je parlais tout à l'heure, c'est que, en fait, avant qu'il y ait la formation du prolétariat, il y a eu la formation d'un autre groupe, qui est le groupe des personnes racisées, des Noirs et des Indiens, en quelque sorte, qui ont travaillé dans des conditions, pour le dire de manière simplifiée, dans des conditions encore plus dures que les prolétaires, et qui n'étaient pas destinés exactement à devenir prolétaires. C'est une logique d'appropriation du travail préalable, en quelque sorte. 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
1: Dans son livre « La combinatoire straight », Jules Falquet explique comment activités procréatrices et extractions minières sont liées lors des colonisations, en tant qu'elles sont des bases nécessaires au développement du capitalisme. Les colons imposent donc leur idéologie, leur organisation sociale, et pour cela s'emparent de toutes les ressources, donc les ressources humaines et les ressources naturelles.
2: Le capitalisme, il se définit par des rapports d'exploitation. Et c'est l'exploitation d'une classe sociale qu'on appelle le prolétariat par une autre qu'on appelle la bourgeoisie. Voilà le truc de base. Donc ça, ça commence grosso modo au XIXe siècle. Avant, il peut y avoir des personnes rémunérées, mal rémunérées, etc., bien sûr. Mais ce qu'il y a le plus massivement avant, c'est un autre type de rapport social où il n'y a pas un salaire contre un travail. Il y a d'autres manières d'obtenir du travail, notamment par l'appropriation physique des personnes. Donc ça peut être ce qu'on conçoit comme l'esclavage, il y a plein de formes historiques différentes, mais bon, grosso modo. Ou bien aussi, l'autre truc qui est souvent invisibilisé, c'est l'appropriation des femmes par les hommes. Les femmes non plus, elles ne reçoivent pas de salaire, c'est un autre... Et je m'appuie pour dire ça sur le travail d'une féministe très intéressante qui s'appelait Colette Guillaumin. Colette Guillaumin, justement, une des choses très intéressantes, c'est qu'elle rapproche intellectuellement les logiques d'obtention de travail gratuit dans le cadre des rapports esclavagistes et dans le cadre des rapports qu'elle appelle de sexage entre esclavage, servage et sexage. Elle fait une espèce de parallèle et elle dit, ben, en fait, il y a une même logique où on prend plus que la force de travail, on prend la personne tout entière. Et contre ce qu'elle fait, on lui donne pas de l'argent. On peut lui donner de l'argent, mais c'est pas la chose principale. En général, on mesure pas son travail. Il faut qu'elle soit disponible tout le temps, de sa naissance à sa mort, et tous les jours de l'année, toute la nuit, toute la journée. Donc, il n'y a pas de mesure de ce qu'elle fait. Et en échange, on ne lui donne pas non plus un truc qui est proportionnalisé. On peut lui donner quelque chose ou rien. On peut lui donner à manger ou pas. Éventuellement de l'argent, mais en fait, ce n'est pas un salaire, ce n'est pas la même chose. Et ça, ce sont des rapports d'appropriation. Et on le trouve envers les femmes et on le trouve envers les personnes esclavagisées.
1: On nous donne à penser que colonisation, traite, esclavage, c'était horrible, mais c'est fini, tout va bien maintenant, oubliez ça. Et on nous présente rarement le capitalisme comme étant lié à cette période. Alors dans son livre, Jules Falquet décrit aussi le système des alliances au cœur de cette colonisation et de nos sociétés aujourd'hui. Ces mêmes alliances que la culture straight aime à nous présenter comme universelles et naturelles, alors que pas du tout.
2: J'emploie le terme « alliance matrimoniale » pour prendre de la distance avec l'idée de mariage. C'est les mariages, en fait, grosso modo. Mais c'est aussi autre chose, et c'est pour dénaturaliser voilà, le caractère soi-disant évident et très simple. Ils se marièrent et ont beaucoup d'enfants. Ben là, c'est pas du tout aussi simple que ça. Il y en a qui ont beaucoup d'enfants sans se marier, il y en a qui se marient pas, il y en a qui n'ont pas le droit de se marier, ou alors qui ont le droit de se marier, mais pas avec n'importe qui. Le mariage n'est pas du tout forcément une décision individuelle. Très souvent, c'est une décision collective. Quelquefois, c'est quelque chose qui est a posteriori parce que on était tombé enceinte, en fait. Le mec aussi, il se marie parce qu'il avait, entre guillemets, fait tomber enceinte une femme. Peut-être à l'origine, ce n'était pas du tout son intention de convoler. Donc, il y a plein de choses autour de ça. Ça n'a pas du tout un caractère simple, ni non plus prémédité, c'est très complexe. Et je pense que, aussi, quelque chose qui a été beaucoup souligné par des féministes noires, c'est qu'il y a beaucoup de gens à qui, pendant très longtemps, il a été interdit de se marier. Ou bien, quand j'enseignais la sociologie, je disais ça aussi quelquefois sur le fait qu'au début du XXe siècle, en France, il y avait plus de femmes célibataires que maintenant, en quelque sorte, parce qu'il y avait beaucoup de femmes qui étaient employées domestiques et beaucoup d'employées domestiques n'avaient pas le droit de se marier. Donc, en réalité, il y a certaines femmes à qui le mariage et la procréation sont en quelque sorte imposés et d'autres à qui c'est interdit. et la quantité de femmes qui vraiment choisissent librement à la fois avec qui elles se marient, quand elles se marient, si elles ont des enfants, combien, pourquoi, etc. C'est très minime, à la fois peut-être encore aujourd'hui dans la société française contemporaine, mais surtout historiquement. C'est vraiment très, très, très minime. Donc voilà, j'essaye de montrer à quel point il y a une variabilité de tout ça et il y a une non-évidence. Et puis, tout ce qui serait des mariages, entre guillemets, interethniques, on va dire, on va pas dire interraciaux, mais c'est la même idée, c'est pas du tout la même chose si c'est un homme, par exemple, un homme noir qui épouse une femme blanche ou un homme blanc qui épouse une femme noire, par exemple. Et puis c'est pas la même chose si ça se passe au Brésil, en France ou en Afrique du Sud pendant l'apartheid, ou bien aux États-Unis au nord, ou bien aux États-Unis dans le sud avec les traditions esclavagistes. Tout ça, c'est complètement voilà, ça dépend encore une fois bien souvent de législation, de choses contingentes, extrêmement complexes. Un exemple qui m'avait énormément frappé, c'était dans le livre d'une politiste qui s'appelle Cynthia Enloe, une femme des États-Unis, et elle montre que pendant la Deuxième Guerre mondiale, les soldats états-uniens qui étaient cantonnés en Angleterre avaient le droit de faire la fraternisation. C'est-à-dire qu'ils avaient le droit, quand ils étaient en permission, d'aller au bal des villages, comme c'était, tu vois, en anglais, ancienne colonie, machin, donc nous sommes proches, nous sommes là. Donc ils avaient le droit d'avoir des petites amies anglaises. Et puis, ben voilà, donc des couples se formaient, etc. Sauf qu'à un moment donné, il y avait quand même des soldats qui étaient afro, ou latinos, et eux-mêmes aussi considérés comme noirs. Et là, il y a un certain nombre de familles qui se sont plaintes à l'état-major, en disant « oui, nos filles sont perverties, machin, nan, nan. » Là, les Anglais ont protesté envers l'armée états-unienne, qui a finalement interdit cette fraternisation. Du coup, ça, une des questions que ça pose, c'est du coup le recours à la prostitution ou au travail du sexe. C'est une des questions que ça pose. Un autre truc qui est particulièrement significatif, c'est que quand même, bah, y avait des gens, ils ont quand même formé des couples. Et quand les soldats ont été démobilisés et qu'il a été question qu'ils retournent aux États-Unis, peux-tu croire que le gouvernement des États-Unis a refusé les visas à toutes les femmes qui étaient dans des couples racialement mixtes? C'est quand même assez frappant, quoi, tu vois. Donc ça veut dire que même si les gens individuellement, ils ont certaines inclinations, tendances, relations, machin, il y a des logiques structurelles qui permettent ou qui ne permettent pas certaines unions et, a fortiori, une certaine descendance.
1: Avant de quitter Jules Falquet, et comme elle a dit et répété en intro qu'elle est lesbienne, je lui ai demandé pourquoi elle tenait à le préciser.
2: Oui, je te remercie de poser cette question, elle est centrale. Bien sûr, je ne dis pas que je suis lesbienne pour mettre en avant mes pratiques érotiques ou sexuelles ou affectives personnelles, c'est pas ça. C'est dans le sens de straight, qui est dans le titre volontairement, c'est parce que pour moi, il s'agit d'une position politique et d'un vécu, disons, quotidien, qui n'est pas tant du tout lié à la sexualité, mais qui est lié à la dénaturalisation. C'est ça que vraiment j'essaie de faire Wittig, elle a dénaturalisé l'hétérosexualité, et pour elle, hétérosexualité et création des femmes et des hommes, comme deux groupes soi-disant existants, soi-disant distincts l'un de l'autre, etc., c'est ça qu'elle a fait, elle a dénaturalisé l'idée qu'il y ait des hommes et des femmes. Voilà. Et l'hétérosexualité, c'est une seule chose. C'est à partir de cette dénaturalisation-là, me semble-t-il, qu'on peut faire les autres dénaturalisations. En tout cas, c'est un même processus de dénaturalisation de la race et du sexe et de l'hétérosexualité. Intellectuellement et politiquement, c'est la même dynamique, c'est la même logique. Avant même Wittig, c'est Colette Guillaumin qui fait ça dès la fin des années 60 et qui est en fait une précurseuse de la dénaturalisation de la race. Ok. Elle montre qu'en fait c'est une construction historique, elle montre quand ça commence, etc. Et d'ailleurs ça commence bien sûr donc dans le cadre colonial. Donc en fait, moi je m'inscris dans cette tradition-là et je pense que le fait d'être lesbienne au sens politique et dans le vécu quotidien que ça implique à plein d'égards, me permet de ne pas avoir le nez dans le guidon, on va dire ça comme ça, par rapport à beaucoup d'autres personnes qui, non pas à cause de leur pratique sexuelle, mais à cause de leur vie en général, de ce que ça implique dans la vie en général, notamment pour une personne considérée comme une femme qui se marie et qui a des gosses. Voilà. Ce que je veux dire de manière peut-être plus triviale et plus simple, c'est que ben, pour plein de raisons, le fait d'être une lesbienne dans la société française contemporaine, à mon avis, permet, je ne dis pas que ça va déboucher nécessairement, mais ouvre un espace mental et quotidien, peut-être, pour avoir une vue plus dégagée du guidon que pour les personnes hétérosexuelles, ben, les femmes hétérosexuelles en l'occurrence. Quant aux hommes hétérosexuels, ben, c'est pas tellement dans leur intérêt de prendre du recul par rapport au guidon.
1: Allez, un dernier mot de Jules, comme un message peut-être lancé qui accompagne son livre.
2: J'essaie de dire ça aussi, que la honte liée aux violences sexuelles qui, en général, préside à la bâtardise et à une partie du métissage, que cette honte, elle change de camp aussi bien au niveau des femmes à qui on impose des grossesses qu'au niveau des enfants qui sont le fruit de ces grossesses. Et de ces situations parfois assez moches, assez tragiques, et entourées le plus souvent de silence et de honte, eh ben, on est la majorité, en fait, très probablement. Et toutes ces personnes ont et avons eu un rôle hyper important dans le fonctionnement social, quoi. Donc il faut pouvoir mettre ça à la lumière. Ben en fait, d'une manière ou d'une autre, la plupart des gens, ils ont plein d'histoires... soit directement la génération d'avant, soit dans d'autres générations, de bâtardises, de métissages, de viols, de trucs de travers, c'était pas le bel arbre généalogique tout droit, etc. Ça, et puis avec donc plusieurs formes de violences sexuelles, dont éventuellement des violences pédocriminelles, et ça, ben... Il faut le faire sortir quelque part à un moment donné, il faut le faire apparaître, il faut voir ce que ça a produit. Il faut arriver à pouvoir le voir sans... Enfin, pour ça, à la fois pour ça et comme conséquence, ben, que la honte change de camp. Je ne sais pas comment le dire autrement.
1: Que la honte change de camp, oserais-je un enchaînement tout trouvé pour parler de nos poils, du rapport de Jules Falquet à ses poils en tout cas ?
2: Alors, par rapport à mes poils, d'abord, ils étaient jusqu'à présent très très fournis, longs, bruns et bien répartis sur l'ensemble de mon corps. Et c'est vrai que pendant longtemps, j'ai été une des rares personnes que je connaissais qui ne les épilait pas, ni sous les bras, ni sur les jambes. Et j'ai parfois remarqué un regard de réprobation d'un certain nombre de personnes. C'est vrai que c'est pas toujours facile de supporter cette pression considérable, mais néanmoins, je pense que la dernière fois que je me suis épilée, c'est il y a une quarantaine d'années. Voilà, donc ouais, ça fait quand même longtemps. Mais voilà, c'est sûr que dans certains endroits, ça passe pas très bien. Après, un détail intéressant quand même, c'est que dans certains pays d'Amérique latine, le fait d'avoir des poils, ça, c'est une marque de blancheur ou de blanchité, parce que beaucoup de personnes autochtones ont très peu de poils. Et donc, pour certaines personnes, c'est raciste, mais c'est un titre de gloire, en fait, pour les femmes, d'avoir des poils, parce que ça prouve qu'elles ne sont pas autochtones. Donc, c'est paradoxal, c'est un truc raciste, mais néanmoins, et ça peut expliquer d'ailleurs, peut-être, par exemple, Frida Kahlo, sa pilosité, que ça a été moins dérangeant que ce que ça aurait pu être, par exemple, en France, à cause de ce que je viens de dire.
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2: L'heure du grand journal du soir. Bonsoir Christophe Pagé.
4: Bonsoir Romain, bonsoir à toutes et à tous.
2: Et à la une ce soir, l'Iran et le président qui est en visite au Pakistan.
4: Oui, le Pakistan qui a eu une influence très importante dans les négociations et l'arrêt des combats avec les États-Unis. On en parle dans un instant avec Nicolas Feldman. Les talibans, eux, ont été reçus à Bruxelles par des responsables de l'Union européenne qui ne reconnaît pas, rappelons-le, le régime taliban en Afghanistan. Au menu des discussions, les retours forcés d'exilés afghans dans leur pays d'origine, les défenseurs des droits humains sont furieux.
2: Bruxelles où l'on va rester pour le dossier de ce 20h.
4: Oui, puisque l'Union européenne a fait un premier pas vers l'adoption d'un euro numérique. Nathanaël Vitran nous dira tout sur cet euro numérique. L'Europe, qui a chaud, hein, Allemagne, Belgique, Espagne, Italie, Portugal, Royaume-Uni et bien sûr la France, touchée par la canicule. Le Premier ministre français a activé le plan Orsan pour mobiliser le système de santé. Nous irons dans un parc parisien pour voir comment les Français tentent d'échapper à la chaleur.
2: Et après ce grand journal du soir, on va évoquer eh bien là, justement en lien avec cette vague de chaleur, la stratégie du Rassemblement National en France qui tente d'imposer un plan climatisation et ainsi tordre le cou de ses adversaires politiques. Ce sera au cœur d'une chronique de nos confrères du quotidien. Bien suisse le temps. Nous les appellerons. Mais pour débuter donc cette visite d'État du président iranien au Pakistan.
4: Oui, on le sait, les négociations entre les États-Unis et l'Iran doivent se poursuivre cette semaine en Suisse après une première session de pourparlers. Des pourparlers qui ont eu lieu grâce au Pakistan, médiateur clé dans cette guerre. Et Massoud Pezeshkian voulait remercier Islamabad. Nicolas Feldman.
5: Dans la cour de la résidence du Premier ministre pakistanais, Massoud Pezeshkian est reçu avec les honneurs. Le président iranien est invité à planter un arbre dans les jardins avant d'expliquer les raisons de sa venue.
6: Nous sommes ici pour saluer tous les efforts déployés par le Pakistan pour leur rôle dans cette médiation. Une chose est sûre, sans l'engagement de son Excellence, le Premier ministre et son équipe, nous ne serions pas ici aujourd'hui.
5: Cette visite iranienne au Pakistan est aussi l'occasion pour les deux parties de rappeler le cadre des négociations en Suisse avec un point clé réaffirmé par le Premier ministre pakistanais Shehbaz Sharif.
7: Je tiens à être extrêmement clair. Les missiles balistiques ne peuvent pas faire l'objet de deux poids, deux mesures. Certains pays pourraient posséder des missiles balistiques, mais pas l'Iran. C'est une duplicité tout simplement inacceptable. Le protocole d'accord que j'ai signé en tant que médiateur ne mentionne absolument pas les missiles balistiques. Il ne doit donc y avoir aucune ambiguïté à ce sujet.
5: Aucune déclaration, en revanche, sur l'un des autres gros dossiers de ces négociations, l'avenir du programme nucléaire iranien. Il doit être discuté de nouveau cette semaine en Suisse.
4: Et sur le nucléaire, justement, ce mardi, Donald Trump affirme que l'Iran a pleinement accepté le retour d'inspecteurs de l'AIEA en Iran. Une affirmation contredite par Téhéran.
2: Également sur le plan diplomatique, le Liban, qui ce mardi a entamé à Washington un nouveau cycle de discussions directes avec Israël.
4: Oui, et du Liban, le président Joseph Aoun a dit espérer que ces discussions aboutissent au plein rétablissement de la souveraineté du Liban sur chaque parcelle de son territoire. Il a d'ailleurs dit refuser l'occupation israélienne dans le sud du pays et toute autre ingérence étrangère. Parallèlement, le Hezbollah, qui condamne ces discussions, dénonce une violation flagrante du cessez-le-feu après des tirs israéliens qui ont fait plusieurs morts, toujours au sud Liban.
2: Et puis une rencontre inédite aujourd'hui à Bruxelles.
4: Oui, des responsables de l'administration des talibans étaient reçus à Bruxelles par des responsables de l'Union européenne. Et c'était une première, d'autant que l'UE ne reconnaît pas le régime des talibans en Afghanistan. Ils étaient venus discuter du renvoi d'exilés afghans dans leur pays d'origine, pour ceux qui constitueraient une menace pour la sécurité. Un porte-parole de la commission parle de réunion technique. Mais cette visite des talibans est très contestée par certains parlementaires et puis bien sûr par les ONG. Muriel Paradon a joint Alexis Dessoif à Bruxelles. Il est président de la FIDH, la Fédération Internationale des Droits Humains, et il est scandalisé.
8: Inviter une délégation du gouvernement des talibans, c'est leur donner une reconnaissance politique, quoi qu'on en dise. L'Union européenne et les pays membres se justifient en disant que c'est une rencontre au niveau technique. Quand on voit la composition de la délégation, avec notamment le porte-parole du ministère des Affaires étrangères, ce n'est pas une délégation de bas niveau. Et c'est pour cette raison-là que nous dénonçons cette invitation par l'Union européenne qui a souvent le mot de valeurs européennes à la bouche et qui en fait est prête à les trahir tout simplement pour des questions migratoires, de pouvoir renvoyer quelques réfugiés afghans déboutés en Afghanistan plus facilement. Et pour cela, nous sommes prêts à fermer les yeux et trahir nos valeurs européennes. Et ça, c'est absolument inacceptable. C'est faire fi du peuple afghan qui vit sous le joug de cette dictature des talibans et en particulier des femmes et des filles.
2: Alexis Dessoif avec Muriel Paradon.
9: L'Ukraine et la Pologne sont en froid.
4: Oui, Kiev a annoncé que le président Zelensky ne participerait pas à une importante conférence sur la reconstruction de son pays organisée en Pologne. C'est la première ministre ukrainienne qui dirigera la délégation. La semaine dernière, le président nationaliste polonais avait annoncé qu'il retirait la plus haute distinction du pays à Volodymyr Zelensky suite à sa décision de baptiser une unité militaire du nom d'une organisation tenue pour responsable de la mort pendant la Seconde Guerre mondiale de plus de 100 000 Polonais.
9: Vous écoutez Radio France Internationale, vous écoutez le grand journal du soir. Il est 14h, bientôt 6 minutes à Washington. On va prendre la direction des États-Unis à présent, Christophe Paget, pour commenter cette décision de la Cour suprême. Les entreprises américaines vont désormais pouvoir saisir la justice contre Cuba.
4: Oui, réclamer des indemnisations pour les biens saisis après la révolution castriste. C'est ce qu'a décidé la Cour suprême des États-Unis, une décision qui pourrait ouvrir la voie à de nombreuses poursuites contre l'île communiste. Écoutez la correspondance de Loubna Anaki.
10: En rendant sa décision ce mardi, la Cour suprême donne raison à ExxonMobil. Le géant pétrolier avait saisi la justice américaine en 2019 contre l'entreprise publique cubaine Corporación Cimex, l'accusant d'utiliser des stations-service et une raffinerie qui lui appartenaient il y a plusieurs décennies. Des biens qui avaient été saisis en 1960 dans la foulée de l'arrivée au pouvoir de Fidel Castro. Techniquement, les États-Unis disposent d'une loi interdisant les poursuites judiciaires contre des gouvernements étrangers ou leurs agents, mais la Cour suprême estime qu'elle ne s'applique pas dans cette situation. Ce qui signifie que d'autres entreprises américaines pourraient suivre l'exemple d'ExxonMobil. Tout cela intervient alors que Donald Trump a intensifié les attaques contre la Havane. Son administration met la pression sur Cuba depuis des mois. En mai, par exemple, la justice américaine a inculpé l'ancien président Raúl Castro de meurtre et Washington a également imposé un blocus et menace régulièrement de sanctions. D'ailleurs, Donald Trump lui-même avait dit soutenir la procédure d'ExxonMobil devant la Cour suprême. La décision a été rendue à 6-3, les 6 étant les juges ultra-conservateurs proches du président. Loubna Anaki, New York, RFI.
9: De New York, on repart à Bruxelles pour parler cette fois économie, car ce mardi, l'Union européenne a fait un premier pas vers l'adoption d'un euro numérique. Alors, l'euro numérique, Christophe Paget, c'est le dossier de ce 20h.
4: Oui, puisque le Parlement a voté en commission et a validé le principe de cet euro numérique. Alors pour en parler avec nous, Nathanaël Vitran du service économie de RFI, bonsoir. Nathanaël, d'abord, de quoi parle-t-on? L'euro numérique, qu'est-ce que c'est?
11: Eh bien, c'est tout simplement l'équivalent numérique de la monnaie européenne. C'est un projet porté par la Banque Centrale Européenne depuis plus de 6 ans et qui vise à proposer une alternative dématérialisée aux pièces, aux billets de banque. Alors évidemment, ces alternatives, elles existent aujourd'hui. Vous pouvez déjà régler une facture en magasin ou sur Internet, transférer de l'argent de particulier à particulier grâce à votre carte bleue ou grâce à des applications, des services financiers sur votre téléphone. Sauf que l'immense majorité de ces services sont américains. Visa, Mastercard, American Express, Apple Pay, PayPal, Google Pay, etc., etc. Résultat, contrairement à la Chine, par exemple, eh bien l'UE a beau imprimer ses billets de banque, elle a beau frapper ses propres pièces de monnaie, l'Europe n'est pas souveraine en matière de paiement dématérialisé.
4: Et c'est grave, docteur?
11: Eh bien, jusque-là, c'était presque une maladie indolore. C'est ce qui explique d'ailleurs que rien n'ait bougé pendant des années, jusqu'à ce qu'en 2024, la Cour pénale internationale émette un mandat d'arrêt visant Benjamin Netanyahu et plusieurs responsables israéliens accusés de crimes de guerre et de crimes contre l'humanité à Gaza. Quel rapport allez-vous me dire? Eh bien, en représailles, Donald Trump a placé sous sanction plusieurs juges de la CPI et soudain, ce manque de souveraineté est devenu très concret. Écoutez ce que me disait à ce propos l'eurodéputée Aurore Laluc il y a quelques mois.
12: Sur ces listes de personnes sanctionnées, normalement, on trouve des membres d'Al-Qaïda, de Daesh, des narcotrafiquants. Et en fait, quand on est mis sur cette liste de sanctions, on n'a plus accès à aucun service numérique américain. Donc Visa, Mastercard, il n'y a plus accès. On est en train de se rendre compte que toutes nos cartes de paiement sont américaines et que c'est un danger.
4: Et Nathanaël, est-ce que cette prise de conscience a porté ses fruits ?
11: Eh bien oui, Aurore Laduc, elle dirige la commission aux affaires économiques et monétaires du Parlement européen et à ce titre, c'est elle qui présidait tout à l'heure à la séance ce mardi.
13: Adopted. Digital euro is adopted. This is an historic day for Europe.
11: Euro numérique adopté, un moment historique pour l'Europe, a-t-elle dit.
4: Et concrètement, qu'est-ce que ça veut dire ?
11: Alors, c'est l'Europe, ça veut dire qu'il va falloir être patient. Ce vote marque l'ouverture de négociations techniques entre les différentes institutions européennes. La BCE espère lancer un projet pilote d'euro numérique en 2027, mais le lancement n'aura pas lieu avant, au mieux, 2029.
4: Merci Nathanaël Vitran.
9: En Hongrie, les députés approuvent des mesures de lutte contre la corruption.
4: Oui, mesures promises par le nouveau Premier ministre, Péter Madgyar, lors de sa campagne, des réformes qui doivent aussi permettre au pays d'accéder aux milliards d'euros de fonds européens gelés. Un gel qui date de l'époque de Viktor Orban. L'Europe voulait ainsi lutter contre ses atteintes à l'état de droit. Fin mai, Bruxelles avait annoncé qu'elle allait débloquer 16 milliards d'euros pour la Hongrie si ces réformes étaient votées. En France, Marc Bloch entre ce soir au Panthéon. Marc Bloch, historien, soldat, résistant, assassiné par la Gestapo en 1944 et auteur de L'étrange défaite, livre sur la débâcle française de 1940. La cérémonie solennelle, qui se déroule donc à Paris, est ouverte au public. Les cercueils de Marc Bloch et de sa femme, Simone Vidal, commenceront à remonter la rue Soufflot vers le Panthéon juste après 21h heure de Paris, dans un peu moins d'une heure.
9: Et dans les prochaines minutes, on va retrouver l'envoyé spécial de RFI, Baptiste Coulon, aux alentours du Panthéon, toujours en France, les suites de l'affaire Liana, fillette de 11 ans assassinée. La mission d'inspection a rendu, on le rappelle hier, son rapport au Premier ministre.
4: Plusieurs défaillances ont été relevées. Le garde des Sceaux, Gérald Darmanin, et le ministre de l'Intérieur, Laurent Nunez, ont annoncé de premières sanctions contre des magistrats et des gendarmes. Mais de nombreux parlementaires dénoncent une responsabilité politique du gouvernement dans cette affaire. Gouvernement qu'ils ont interpellé aujourd'hui dans l'hémicycle à l'Assemblée. Marie Lecoq.
14: Gérald Darmanin a encore été la cible des députés cet après-midi à l'Assemblée nationale. Parmi les mesures annoncées par le garde des Sceaux hier, des sanctions contre un magistrat en charge de l'enquête. Mais la députée insoumise Mathilde Feld persiste et signe.
15: Vous allez sanctionner les agents qui ont commis des fautes. Allez au bout de la démarche, monsieur le ministre, et démissionnez.
14: Au Rassemblement national, on maintient la pression. La députée Anne Sicard.
16: Le peuple français demande une révolution pénale et carcérale.
14: Pour Boris Vallaud, chef du groupe socialiste à l'Assemblée nationale, seule une proposition

0: des pouvoirs réglementaires et législatifs.
1: Et puis là, l'appel du secrétaire général de l'ONU qui presse le monde d'agir, je cite, avec beaucoup plus d'urgence pour limiter le réchauffement climatique.
0: Oui, et Antonio Guterres a visé tout particulièrement les patrons des grandes entreprises d'intelligence artificielle. En ce moment, c'est l'Europe qui a chaud, Allemagne, Belgique, Espagne, Italie, Portugal, Royaume-Uni. Et puis la France, ce mardi, le Premier ministre a activé le plan Orsan pour mobiliser le système de santé. Il a aussi demandé à ses ministres de ne pas se déplacer cette semaine pour se concentrer d'abord sur la canicule. Aujourd'hui, 54 départements sont en vigilance rouge, il y en aura 58 demain. Plus de 90% de la population française est exposée à des chaleurs extrêmes, favorisées, on le répète, par le réchauffement climatique. On se dirige vers Paris, la capitale, où des Parisiens se réfugient en ce moment dans les parcs, les jardins ou encore dans les squares pour tenter de trouver un peu de fraîcheur. Juliette Pietraszewski s'est rendue dans un parc.
2: Près d'un point d'eau et sous les arbres, Célestine, auxiliaire parentale, a une stratégie bien rodée pour préserver de la canicule le petit Arthur, 18 mois.
3: Déjà le matin, on les sort, toujours les mouiller. Et ils jouent, je les fais déjeuner au parc. Et après, dès qu'on rentre à la maison, je les douche. Et là, il peut dormir tranquillement.
2: Assis sur un banc, Yannick, il est lycéen. Les cours de son établissement ont été suspendus face aux températures trop élevées.
4: On a reçu un message pour nous dire que c'était annulé. L'arrêt des notes était déjà passé, du coup, c'était pas très important. On n'est pas forcément préparé à une chaleur comme ça. Les salles avec les ordinateurs qui chauffent, c'est beaucoup trop chaud. On ramène des bouteilles d'eau, on boit beaucoup. Et sans climatisation, sans ventilateur, c'est très dur.
2: Dans l'herbe, un brumisateur dans les mains, Nabil et sa compagne tentent de rafraîchir leur petite fille.
5: On essaye de trouver des activités, de la rafraîchir parce qu'il fait aussi chaud à la maison. Donc voilà, on essaye de l'occuper, de trouver des petites activités, de sortir dans les parcs. De quoi trouver de l'air frais, des points d'eau, la Seine ou des endroits où est-ce qu'il fait un peu plus frais, ou bien même des fontaines où les enfants puissent marcher. C'est un peu spécial de voir les cartes qui étaient prédictives d'il y a 10 ans et que c'est pire que ce qui était prévu. C'est problématique pour nos enfants et surtout ça fait peur pour la suite.
2: Et les scientifiques le répètent, ces vagues de chaleur plus fréquentes, plus nombreuses et plus intenses sont le signe évident du changement climatique.
0: Un reportage signé Juliette Pietraszewski, RFI 20h15.
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13: Bonjour, c'est Caroline au micro de Fréquence Plus. Nous sommes le mardi 23 juin et voici les actualités locales. Suite aux fortes chaleurs, le CCAS rappelle l'existence du registre canicule. À Lourdes, le Centre communal d'action sociale invite les personnes âgées de plus de 65 ans et les adultes en situation de handicap à s'inscrire sur le registre du plan canicule. Ce dispositif permet aux services sanitaires et sociaux d'identifier et de contacter les personnes vulnérables en cas d'alerte déclenchée par la préfecture, ce qui est le cas en ce moment. La ville rappelle également les principaux gestes à adopter lors de fortes chaleurs, comme évidemment boire de l'eau régulièrement, limiter les sorties aux heures les plus chaudes et maintenir son logement au frais lorsque cela est possible. Plusieurs points d'eau potable et de fraîcheur restent accessibles sur la commune tout au long de l'été. Dans ce sens, l'espace Robert Hossein ouvre ses portes au public tous les jours de 10h à 19h dans un environnement climatisé. Tout le monde peut venir s'y reposer et se protéger des températures élevées. Les églises du département préparent leur saison estivale. Concerts, visites guidées, expositions, les églises de notre département accueilleront de nombreuses animations cet été pour valoriser le patrimoine religieux et culturel. À cette occasion, un temps d'échange sera organisé le 23 juin à Tarbes autour de l'accueil des artistes et des visiteurs dans les lieux de culte. Parmi les sujets abordés, les conditions d'organisation des concerts, les critères d'acceptation des demandes et les relations entre les communes, souvent propriétaires des édifices, et les paroisses qui les utilisent. En ce qui concerne le pays d'Argelès-Gazost, une commission art et culture créée en 2025 accompagne déjà cette démarche en facilitant la coordination entre les différents acteurs. Une exposition des diplômés du Master Art de l'ESAD Pyrénées. L'École supérieure d'art et de design des Pyrénées présente Occupé, l'exposition des diplômés 2026 du Master Art à Tarbes. 8 jeunes artistes y dévoilent leur projet de fin d'études, aboutissement de 5 années de formation. L'exposition met en avant des démarches artistiques variées, nourries par l'expérimentation, la recherche et le travail collectif. Le vernissage aura lieu le mercredi 24 juin à 18h30 dans les locaux de l'école au Jardin Massé. L'exposition

0: sera ensuite ouverte du 25 juin au 10 juillet, puis du 24 août au 18 septembre, du lundi au vendredi, de 9h à 12h et de 14h à 17h. À Villelongue, une navette collective à pédales pour le rafting. L'entreprise familiale Tom Rafting lance une nouvelle formule de descente en eau vive avec des navettes collectives à très faible impact carbone. Depuis la moitié du mois de juin, deux sorties quotidiennes utilisent un véhicule baptisé Cyclospace pour le retour des participants. Développé par la société Stilic Force et soutenu par l'ADEME dans le cadre de l'Extrême Défi, cet engin de 8 places fonctionne grâce à l'énergie musculaire, avec une assistance électrique et solaire. L'initiative vise à réduire l'usage des véhicules thermiques habituellement utilisés pour les navettes dans les sports de nature. C'était les actualités locales de ce mardi 23 juin. Belle écoute à tous sur Fréquence Luce. Le 27 juin au soir, à Bordères-sur-les-Chaises, près de Tarbes, des gens vont danser jusqu'à 4h du matin sur des rondos, des congos et des branles-gascons. Un bal, un vrai, avec des musiciens, des stagiaires qui ont appris des morceaux dans la journée et du gâteau à la broche vers minuit. C'est la deuxième édition de la Nuit du Rondo, organisée par l'ETMT, l'École Tarbaise de Musique et Tradition. Derrière le programme festif, il y a une conviction. Une culture ne survit pas que dans les livres ni dans les vitrines, elle survit dans les corps et dans les mains. Viviane Platé, chargée de la communication à l'association, est avec moi au téléphone aujourd'hui pour en parler. Bonjour Viviane.
1: Bonjour.
0: Le TMT existe depuis des années à Tarbes. Quelle est la mission de cette école? Qu'est-ce qu'on y apprend? Sous-entendu, qu'est-ce que l'on n'apprend pas dans un conservatoire classique?
1: Alors, le TMT, on appelle ça école, mais ce n'est pas vraiment une école. Hein. C'est une association de bénévoles, gérée par des bénévoles, animée par des bénévoles. C'est une association, loi 1901, et d'intérêt public, paraît-il. Donc, l'objectif, c'est de perpétuer les traditions de musique et de danse gasconne, bigourdane, mais pas que, parce qu'on a quand même aussi pas mal de choses de Bretagne, du Massif central ou même de plus loin parfois. L'association donc est composée uniquement de bénévoles, il n'y a aucun salarié. Nous travaillons par conviction avec un certain nombre d'adhérents, de plus en plus nombreux, qui viennent pour apprendre à danser, les danses traditionnelles, mazurka, polka, cercle, chapeloise, etc. Et apprendre aussi à jouer ces morceaux. Donc il y a des ateliers de diatonique, accordéon diatonique, de bouho, de violon, de chant. Alors il y a une chorale et il y a un canter.
0: Donc la Nuit du Rondo, c'est la deuxième édition seulement. Qu'est-ce qui a motivé la création de cet événement? Vous pensez qu'il manquait quelque chose sur le territoire?
1: Alors, on pensait, il y a beaucoup de balles sur le territoire. Mais un bal comme ça, ça n'existait pas. Et puis ce n'est pas seulement une balle, parce que dans la journée, il y a aussi des stages de formation. Donc il y a des stages toute la journée et un bal toute la nuit. C'est pas un bal normal. Nous animons souvent des bals, mais ça dure 3 heures à peu près en général. Là, c'est vraiment de 9h du soir à 4h du matin, c'est vraiment toute la nuit. Nous organisons cet événement tous les 2 ans. Donc il y a eu une première édition en 2024. C'est une grosse organisation très compliquée, donc on ne peut pas la faire tous les ans pour une petite association comme nous.
0: Donc le rondo, le congo, la boa, pour quelqu'un qui n'a jamais entendu ces mots, on parle de quoi exactement? C'est une musique de quelle région, de quelle époque? Enfin, qu'est-ce que c'est?
1: Alors les musiques traditionnelles existent depuis le Moyen-Âge et les danses aussi. Et nos instruments, à part le diatonique qui est beaucoup plus récent, sont des instruments qui sont connus depuis très très longtemps. Quoi. Le rondo et le congo, ce sont des danses qui sont vraiment d'ici. Ici, c'est vraiment le pays du rondo. C'est pour ça qu'on l'a appelé la nuit du rondo. Mais pendant la nuit du rondo, il n'y aura pas que des rondos, des congos et des branles. Hein. Il y aura des mazurkas, des valses, des polkas, des cercles, des chapeloises, tout ce qu'on peut danser dans un bal.
0: Qui vient apprendre aujourd'hui à l'ETMT? C'est quoi le profil des gens qui s'inscrivent à un atelier d'accordéon diatonique justement ou d'autres instruments?
1: Le profil, il est très très diversifié. Il y a vraiment beaucoup de monde. En diato, il y a quelques enfants d'ailleurs. Il y a un petit atelier Mainat. C'est vraiment très très diversifié. Il y a des gens qui viennent de partout, de tous âges. Moi par exemple, pour mon atelier violon, j'ai des gens qui ont commencé à 50 ans. Mm-hmm. C'est ouvert à tous. C'est vraiment ouvert à tous. C'est un des objectifs de l'association, c'est que aussi bien financièrement que par rapport aux horaires qu'on propose, par rapport à ce que coûte l'adhésion de l'année, c'est vraiment ouvert à tous. C'est très important pour nous.
0: Alors pour la nuit du rondeau, il y a une journée de stage avant le bal. Donc c'est une pédagogie particulière. Donc apprendre et puis jouer le soir même devant un public, c'est plutôt intense en acquisition et en émotion. Donc qu'est-ce que ça change par rapport à des stages classiques, vous pensez ?
1: Jouer devant un public, oui, c'est juste un compte rendu de stage, si vous voulez, hein, parce que ce ne sont pas les stagiaires qui vont animer les balles. Après, nous avons des vrais groupes semi-professionnels ou professionnels qui vont animer le bal. Mais ce qui est intéressant, c'est c'est vrai, jouer devant un public, surtout un public qui danse, c'est très très différent. Quand on est en atelier, bon, on apprend, on répète, on se reprend, on essaie de jouer ensemble, ce qui est déjà très difficile. Mais jouer ensemble, devant un public, et arriver à le faire danser, parce qu'il faut avoir vraiment une cadence, il faut vraiment avoir... Il faut soulever les gens, quoi. Il faut les porter, il faut les emporter dans une cadence qui va les amener à danser, même ceux qui ne savent pas danser, et qui, dans ces balles-là... souvent se mêle aux vrais danseurs qui les... La première fois qu'on fait danser les gens, c'est une expérience assez prenante et on s'en souvient.
0: À Tarbes, là, donc on est sur un territoire gascon et occitan. Est-ce que cette identité culturelle est quelque chose de vivant ici ou c'est vraiment un combat pour le maintenir ?
1: Un peu les deux. C'est à la fois vivant, parce qu'il y a quand même... Les balles sont très fréquentées, il y a vraiment du monde qui vient... Et de tous âges aussi, même des jeunes, il ne faut pas croire que ce sont que des vieux. Il y a beaucoup de jeunes dans les baltrades. Et en même temps, mais c'est un combat parce qu'il faut sans arrêt remettre le couvert, quoi, parce que c'est jamais gagné. Mmh.
0: C'est jusqu'à 4h du matin, pardon, vous venez de me le dire. Donc c'est écrit en plus sur le programme. En général, on dit pas vraiment les heures, à quelle heure les balles ils finissent, même si on s'en doute un peu. Il n'y a pas le choix, c'est jusqu'à 4h du matin.
1: C'est-à-dire qu'il y a le choix, c'est comme par arriver par quand il veut. Mais c'est pour insister sur le fait que c'est vraiment la nuit.
0: Oui.
1: La nuit du rondeau, quoi. C'est pas juste un bal comme les autres. Donc c'est pour ça que sur le programme, nous avons bien écrit que c'était jusqu'à 4 heures du matin.
0: Là, plus largement, est-ce que vous pensez que ce type de culture populaire a quelque chose à apporter à la cohésion d'un territoire ou d'une communauté locale ?
1: Ah, tout à fait, tout à fait. Les gens qui participent à ces balles sont des gens qui sont bien ancrés dans le territoire. Hein. C'est, voilà. Puis nous avons des fidèles qui font tous les bals. On voit souvent les mêmes personnes, plus les gens des communes dans lesquelles ça se passe. Par curiosité, ils se déplacent. Et ça, je crois que c'est important parce que ça aussi, ça fait partie de la diffusion de ces traditions-là.
0: Alors très rapidement, pour terminer là-dessus, est-ce que vous pouvez nous redonner le programme de cette nuit du rondeau ?
1: Donc, la journée du samedi, nous avons des stages de 9h30 à 12h30 par pupitre. Les diatos, les vents, les cordes. Animés par Clément Rousse, Yves Puissegur et Kylian Coron. Ensuite, il y a un repas partagé. Et l'après-midi, c'est la suite des stages, mais tous ces ateliers, ces pupitres vont être réunis pour un atelier d'ensemble, animé par les trois animateurs du matin. L'après-midi, il y a aussi des stages de chant dansé, animés par Joachim Mombord, des danses, rondo et congo, animés par Marie-Claire Carréviala. Et donc, le soir, à partir de 18h30, il y a un apéro karaoké animé par Musica Pertuz, qui est un groupe de l'ETMT, un groupe de canter. Puis ensuite, il y a un repas qui est entièrement fait par nos bénévoles avec des produits locaux. Puis la restitution des stages à 20h30-21h. Et à partir des 21h, les balles avec Petox, Embraya, Clément Rousse, Luman Encantada, qui sont des groupes assez réputés dans notre secteur. Et puis il y aura un interplateau entre chaque groupe, des animations par le groupe SF Clops par Balançoire. Oui, on dit que c'est une grande journée festive dédiée aux musiques, aux chants, aux danses traditionnelles, ouverte à absolument tout le monde. Même les gens qui ne connaissent pas, s'ils ont la curiosité de savoir ce qui se passe à la nuit de Rondo, c'est vraiment intéressant de venir. Quand on vient dans des bals, des animations comme celles que nous organisons, on peut avoir une initiation aussi pour les gens qui ne savent pas danser, par exemple. Sur les parquets, on va danser toute la nuit avec des groupes qui sont vraiment des groupes de haut vol. Il y en aura pour toutes les oreilles et toutes les jambes. On peut encore s'inscrire au stage. Il y a encore des places.
0: Toutes les informations à retrouver sur le site internet de l'ETMT, j'imagine.
1: Oui.
0: Voilà. Ben, merci beaucoup. Donc, on rappelle, ça, c'est la nuit du Rondo. C'est le 27 juin prochain, jusqu'à 4 heures du matin. Merci beaucoup, Viviane Platé, d'avoir été au téléphone aujourd'hui avec moi.
1: Merci.
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5: Bonsoir à tous, bonsoir à toutes. J'espère que la journée de ce mardi 23 juin s'est bien passée d'un point de vue des prévisions météo France au sein. Eh bien, on nous annonce pour cette nuit que ça va être calme et que bien les températures ne vont guère changer par rapport à celles d'hier. Et pour demain, mercredi 24 juin, eh bien, c'est des averses pour l'après-midi, nous dit-on. En tout cas, la matinée va être belle et ensoleillée. Puis un développement nuageux va se produire demain après-midi et donner quelques averses potentiellement orageuses, avec un calme à nouveau la nuit suivante. L'isotherme 0 degré n'évolue pas puisqu'il reste vers 4400 mètres d'altitude demain et les températures gardent à peu près les mêmes degrés puisque les maximales se situeront entre 32 et 36 degrés en basse vallée, 26 à 28 degrés vers 1500 mètres et 21 degrés à 2500 mètres d'altitude avec un vent qui est généralement faible et variable sur les sommets et des brises de pente et de vallée qui continuent de prédominer. Voici donc pour les prévisions du reste de ce jour et de demain. Et là-dessus, je vous souhaite à tous et à toutes une très très belle soirée.
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1: Salut tout le monde, bienvenue dans l'émission de Trafic de Rock. Nous sommes dans la numéro 295, donc la playlist en deux parties de la 294. Vous écoutez cette émission sur Radio Païs, RDWA et Fréquence Lus. Donc pour cette première partie, nous allons écouter donc six artistes groupes. Pour commencer, c'est The Happy Somethings, après Brett Figura and Colin Wild, après Charlie Fiasco, après Mixion, Echo and In The Shade, pardon, et après Eyes and Legs. On écoute donc cette première partie. On se retrouve à mi-parcours de cette émission. À tout à l'heure.

Vous écoutez Trafic de Rock sur votre radio FM, Radio Païs, Erdiwa ou Fréquence Lus. C'est la numéro 295, donc la playlist en deux parties de la de l'émission précédente, donc de la 294. Vous avez toutes les infos, diffusion, podcast, contact, etc. sur le site de l'émission radioshow.traficderock.fr. Voilà, tout est dit. Eh bien, on continue avec la deuxième partie. On va écouter les groupes suivants. Ex-Party, après Lanova, après Snapboarder, après Contre-attaque, après Baf ou Torgnol, et pour finir Misty Route. Donc on se rejoint donc à la fin de cette émission. À tout à l'heure.

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0: Eh bien, la semaine prochaine, nous nous retrouvons, donc même jour, même heure, pour la 296, qui sera effectivement avec divers artistes, groupes, toujours, que j'ai emmagasinés depuis un petit moment. Donc, ça va être des sorties d'avril, mai, juin, je pense. Et je n'ai pas regardé vraiment en détail. Et voilà, eh bien, on se retrouve donc sur votre radio FM préférée, Radio Païs, RDOA, ou Fréquence Luce. Je vous souhaite une bonne semaine. Bye bye.
1: Quel est le nom ?

Schmil présente. Une carte postale sonore d'ici, de là-bas, d'ailleurs. Pour le plaisir de vos oreilles. Bonne écoute. Auditeur, auditrice, c'est dans le silence du plateau de Caussol, Alpes-Maritimes, que notre balade sonore débute. 1000 mètres d'altitude, d'un côté le Mercantour, de l'autre la Côte d'Azur, au col du Clapier. Je devrais apercevoir la mer.

fur et à mesure que l'on monte un peu en altitude. La texture du sol change. Quelques plaques de gel. Légèrement saupoudrée de poudreuse. Au milieu des rochers. Et chose étonnante, 1200 mètres d'altitude, massif calcaire. Ici, il y a beaucoup de massifs de thym. Arôme. Un petit coin de garrigue en montagne. Des oiseaux plutôt discrets.

et nous continuons notre progression.

0: c'est Patrick. Et vous ?
1: C'est Jérôme.
0: Et Jérôme, vous êtes arrivé ici, dans cette région, parce que je précise pour les auditeurs, on est sur le plateau de Cossol.
1: Ah d'accord, oui, oui c'est ça, oui. Tout à fait, je confirme.
0: Et vous êtes arrivé quand en fait ici ?
1: Je suis arrivé il y a une quinzaine d'années en deltaplane, enfin pour le deltaplane que je pratique depuis 30 ans à peu près. Et puis je venais de temps en temps, par-ci par-là en hiver, c'est une des seules régions où on peut voler en hiver. Donc, et puis je m'étais dit, tiens, je viendrais bien habiter par là. Et puis le rêve s'est réalisé. Je suis passé près d'une agence. Là, j'ai vu une petite bergerie à vendre. Et là, on m'a fait visiter. Et qui c'est qui me dit bonjour? Je ne sais même pas.
2: Je ne reconnais pas la personne, c'est pas grave.
1: Alors, et j'ai vu là cet endroit magnifique. Je me suis dit, ah bah oui, là, je pose mes valises. Et donc j'ai tout de suite vu que je pouvais retaper cette petite bergerie, puisque en fait j'ai développé des grandes capacités et qualités de bricoleur, quoi. Et voilà, chose faite.
0: La vie n'est pas trop difficile ici, parce qu'il faut préciser, c'est assez désertique, et c'est un plateau flanqué à entre 1100 mètres, 1200 mètres.
1: Vous avez vu juste, c'est parfois très difficile. Il faut un bon mental quand même. Je traverse des moments très difficiles, des orages très violents, extrêmement violents même. Et parfois des hivers avec des tempêtes de neige à pas piquer des verres.
0: Il peut tomber combien ici ?
1: J'ai vu 1m20. J'ai des anciens, là, des petites mamies qui m'ont dit qu'elles avaient vécu 2 mètres de neige. Hein. Mais là, depuis 2 ans, on y est. Je pense que ce sont les changements climatiques, mais c'est vrai que...
0: Et ça a été un choix de vie de s'isoler un peu, de s'extraire de la côte où...
1: Il y a 28 déménagements, alors c'est... je sais plus d'où je suis, moi. Je me suis posé là, oui, parce que j'adore la nature depuis longtemps, je baigne dans la nature depuis 30 ans. C'est toujours des coins reculés que je choisis et d'être comme ça, au milieu des animaux, des oiseaux, d'observer les insectes, c'est ma vie, ça. Oui. C'est les fleurs aussi.
0: Les fleurs.
1: Ouais, j'adore les fleurs.
0: Et est-ce que vous avez des sons particuliers ici que vous aimez, que vous appréciez ?
1: Des sons ?
0: Oui.
1: Beaucoup de sons, effectivement, mais particulièrement ceux des oiseaux. Vous avez beaucoup d'espèces migratrices, telles que, on en parlait, la huppe faciée, et d'autres petits spécimens qui sont complètement inattendus, qui surgissent de nulle part et qui passent par là, ou parfois des sédentaires aussi. Et j'aime beaucoup aussi les cris d'oiseaux, les chants d'oiseaux, c'est tout à fait magnifique. j'ai même des locataires qui viennent se mettre dans mon mur chaque année, des petites mésanges charbonnières qui font des petits trous dans mes isolants et qui viennent faire le petit, enfin c'est juste magnifique. J'ai une vie avec les oiseaux qui est très très très très particulière. D'ailleurs, je vous inviterai tout à l'heure à partager un petit instant, vous allez être subjugué. Vous allez découvrir une petite collection de nids d'oiseaux.
0: que vous avez...
1: Oui, parce que les oiseaux, j'ai établi une confiance avec les oiseaux qui est juste incroyable. Ça m'est tombé dessus, c'est magnifique. J'ai découvert la confiance que pouvaient m'accorder les oiseaux. Ça, c'est un témoignage incroyable. Vraiment, des oiseaux qui nichent à portée Dieu, quoi, à la sortie de ma porte. J'ai juste à tendre la main ensuite, une fois que les petits sont partis, pour cueillir le nid. Et j'ai toute une collection, là, c'est... c'est juste incroyable. Moi-même, je suis un peu tombé du nid, plutôt tombé des nues, en fait.
0: Et ça serait quoi, là, pour vous, la définition du bonheur ?
1: Alors, la définition du bonheur, j'y suis presque, et malheureusement, il n'est pas atteint. ici, j'y suis presque, oui, il manque un petit ingrédient.
0: Je comprends.
1: Vous comprenez ?
0: Oui, je comprends tout à fait.
1: Petit ingrédient, je suis peut-être trop perché en fait, je ne sais pas. Mais...
0: vous avez pris donc beaucoup de recul par rapport au monde, quoi, par rapport à la vie sociétale, le travail, le matérialisme, c'est ces choses-là qui vous attirent aussi à travers la nature.
1: Vous voyez juste, oui, tout à fait. Oui.
0: D'accord. Bon. En tous les cas, mais superbe et sympathique rencontre.
1: Ah oui, complètement inattendue et cocasse, drôle à la fois.
0: Donc, un amoureux des oiseaux qui communique avec les oiseaux et donc la nature. Est-ce que vous avez un arbre préféré? Parce qu'ici, il y en a très peu, hein, quand même.
1: J'ai un arbre préféré. Moi, je suis très arbre également, effectivement. Dire préféré. J'ai peut-être le mien, là, ce bel épicéa qui pousse au-dessus de mon toit. Il est juste magnifique et je commence à le préférer un peu.
0: Allez, dernière petite.
1: Allez-y.
0: Non, je vous laisse terminer.
1: J'allais dire, oui, préféré dans le sens où chaque année, j'ai la huppe à fascier qui vient se percher dedans et me faire ses petits. J'y vois une petite préférence maintenant. D'accord.

Ici, le soleil a bien réchauffé le versant. La neige est un peu plus transformée, plus humide, moins glacée.

C'est une neige qui a été transformée par les cycles de fonte et de regel successifs. Elle est chargée d'eau. Tout ceci est compréhensible car les Alpes-Maritimes, comme vous pouvez le supposer, bénéficient d'un climat plutôt méditerranéen. Quelque part,

se disputent le terrain. Au milieu, des touffes de thym. Quelle diversité sur ce GR4 qui mène

le paysage commence à se découvrir. Mais attendons.

0: branche, là, là, et aussi à la sortie des toilettes, là-bas, dans l'autre arbre, tu vois, à la hauteur des yeux, quoi.
1: D'accord, et mais... la collection de nids, elle est là, alors
0: elle est là, regarde. Elle est là, tu vois.
1: Ah, d'accord. Ah oui.
0: Le dernier, c'était la semaine dernière, c'est celui-là. Tiens. Un coup de vent qui l'a fait tomber de l'arbre là-bas. Alors, depuis que j'ai une chatte, ah, j'ai une chatte très, très, très, très, très affective et qui vous accueille, regardez. Mmh. Alors, depuis que j'ai adopté la chatte, par contre, les oiseaux sont pas complètement fous. Maintenant, ils font leur nid beaucoup plus haut, hein, ça, c'est sûr.
1: Et c'est toi qui a construit de tes propres mains
0: C'est ça. Enfin, il y avait une base de bergerie, quatre murs, mais c'est moi qui ai tout retapé, isolé. Et donc, tu vois, là, il y a vraiment beaucoup de nids différents, en fait, hein, de différentes espèces. Tiens, je te fais un petit... Allez, je vous fais visiter vite fait, comme ça.
1: D'accord. C'est un très, très gentil, ouais.
0: Bazarman, mais...
1: Le coin
0: là, c'est un wagon de chemin de fer qui est très... Alors, je vous montre parce que c'est très atypique quand même. C'est un wagon de chemin de fer. Vous regardez, je ne suis pas très... de la montagne. Regardez, regarde, tu peux jeter un coup d'œil. C'est très atypique. C'est un wagon de chemin de fer qui a été poussé là avec un tracteur et collé contre le mur. Donc, une petite porte là sur le côté. Et puis voilà, ça fait une pièce. C'est drôle, non?
1: C'est un peu
0: surprenant et atypique, ça c'est clair.
1: Atypique, c'est clair. Ça me fait penser à ce mouvement un peu de personnes qui vraiment s'extraient de la société de consommation et essaient de vivre plus ou moins, entre guillemets, en autarcie, enfin.
0: Ah oui.
1: Ouais, c'est... Ah, c'était bouquin, donc. Le hasard n'existe pas.

c'est le son de l'hiver. Le son de la montagne. La côte n'est pas si loin. Peut-être sentez-vous déjà des embruns marins passer dans le fluide du vent.

1300 mètres d'altitude. Vers le petit sommet.

dans deux verres glacés. Quel beau son. Le son de l'hiver méditerranéen.

pourquoi pas. Mosaïque de couleurs, de sensations. Ici l'hiver, là-bas la clairière boisée. Au fond, le vent.

et la magie de ces petits bosquets où gisent plein de brindilles qui croustillent.

ici à nouveau. De la neige légèrement verglacée. Son qui crisse. Et vous retrouvez la mixité du paysage avec ses arômes de lavande, de thym, de cailloux calcaires perchés à 1300 mètres d'altitude. Quelques nuages commencent à s'amonceler. Une petite brise froide envahit les crêtes. Au loin, le Mercanteau, les gorges du Verdon. Et d'aussi loin, d'où je peux vous parler, je vous souhaite de belles balades ou randonnées sonores. Et nous nous retrouverons peut-être la semaine prochaine pour écouter la nature nous éveiller.

0: ressentir, entendre. La semaine prochaine, je viendrai donc vous rechercher pour une nouvelle édition du programme H1000 sur votre radio.
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3: Il est 2h à Paris, minuit, en temps universel, lors d'un nouveau journal sur RFI.
4: Hugo Dewar.
3: Et à la une de cette édition, la chaleur qui plombe le sommeil des Français. Journée la plus chaude jamais enregistrée hier dans l'Hexagone. Mais la France n'est pas la seule à souffrir de la chaleur, vous l'entendrez. Nous serons aussi au Sénégal dans ce journal où une proposition de réforme de la Constitution sera examinée ce mercredi. Le président Kim Jong-un qui annonce quant à lui que son armée est en train d'équiper la marine nord-coréenne d'armes nucléaires. Et puis, un mot de sport, Coupe du Monde. Le Ghana a accroché l'Angleterre et figure fièrement à la deuxième place de son groupe. Beaucoup de Français sont certainement en train de chercher le sommeil en ce moment face à un thermomètre qui ne chute pas. 30 degrés actuellement à Paris, journée la plus chaude de l'histoire de l'Hexagone hier. 58 départements en vigilance rouge, canicule ce mercredi. Mais cette vague de chaleur ne touche pas uniquement la France. C'est en réalité une grande partie de l'Europe qui étouffe à Rimlipold.
5: En Italie, une alerte rouge a été décrétée dans 15 villes, dont Rome et Milan. La capitale lombarde a même connu des coupures d'électricité en raison de l'utilisation massive des climatiseurs. Alerte maximale également en Espagne, notamment en Andalousie et au Pays Basque. Plus inhabituel, la canicule touche aussi le sud de l'Angleterre, y compris Londres, où le thermomètre pourrait grimper jusqu'à 40 degrés. Certaines écoles anglaises resteront fermées jusqu'à jeudi. En Autriche, les horaires scolaires ont été également réduits, tout comme en Allemagne, où des températures records sont attendues vendredi. De nombreux élèves pourraient rester à la maison. À Amsterdam, aux Pays-Bas, les piscines municipales seront gratuites de mercredi à samedi, une mesure bienvenue, alors que d'autres sont